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Il est 5 heures. Cinq heures.

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Il est 6h. 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

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Il est 7h.

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Bonjour à toutes et à tous, vous êtes à l'écoute de RGO 88.2 et voici notre agenda. Tout l'été, l'association Les Bancs Publics, le centre social associatif de la CLED, organise différentes sorties. Cette semaine, retrouvez demain, mardi 7, de 14 à 18h, un accueil libre autour d'un café. Mercredi 8 juillet, une sortie kayak, 21€ pour les personnes à partir de 14 ans et 10,50€ de 6 à 14 ans. Départ à 10h de l'association des Bancs Publics. Retrouvez également jeudi de 14h à 18h un accueil libre autour d'un café et un tournoi de jeux de société. Et vendredi, l'atelier couture part en visite de l'atelier Tufferie en Lozère. Et le soir de 18 à 23h, une soirée jeu de rôle animée par des rôlistes. Retrouvez toutes les informations sur le site internet de la CLED et l'association Les Bancs Publics. Ces événements se passent au Centre Social des Bancs Publics, boulevard du Capitaine Albert, à Alès. Le mercredi 8 juillet, ce mercredi, le CPIE du Gard organise un chantier participatif citoyen pour agir concrètement contre les plantes invasives du Gardon à Mialet. Au programme, à 9h à la mairie, présentation des ambroisies. Infos, enjeux, rôle des référents et pistes de lutte. À 10h30, départ sur le terrain avec reconnaissance des plantes et arrachage participatif d'ambroisies. Pensez à prévoir des gants, de l'eau et un chapeau. L'inscription à cet atelier se fait auprès du CPIE du Gard, le chantier participatif citoyen. Pour agir concrètement contre les plantes invasives du Gardon, a lieu ce mercredi à partir de 9h à Mialet. Toujours mercredi, au centre de ressources du CPIE du Gard à Alès, dans le cadre des rendez-vous au CPIE et de la semaine de découverte scientifique du pôle culturel et scientifique d'Alès, le CPIE vous propose une découverte du jeu Mon Aventure Méditerranée. Découvrez la vie marine grâce à des jeux pour comprendre les écosystèmes et protéger les océans et les mers tout en s'amusant. Lisa Fabrice, adhérente individuelle au CPIE du Gard et conceptrice de jeu Mon Aventure, sera présente pour présenter son jeu Mon Aventure Méditerranée. Mais qu'est-ce que c'est ? Mon Aventure Méditerranée, c'est le premier jeu de plateau sur la mer Méditerranée. Un jeu de société où l'on incarne des plongeurs et plongeuses au pouvoir spécifique. Votre objectif, désigner le ou la meilleure photographe de la palanquée en prenant garde à votre bouteille de plongée. Cette aventure permet de découvrir la diversité foisonnante de notre mer Méditerranée ainsi que ses différents habitats. L'inscription est conseillée auprès du CPIE du Gard. La découverte du jeu Mon Aventure Méditerranée a lieu ce mercredi de 14 à 16h30 au centre de ressources du CPIE à Alès. Toujours mercredi, mais également jeudi 9 juillet. Ce mercredi et jeudi, les agités du local organisent deux soirées-concerts à Belvezet. Découvrez mercredi Soba, formé par le chanteur-guitariste Moussa Koïta, l'harmoniciste Vincent Bûcher et le batteur Émile Bianda. Soba renoue les liens entre la chanson mandingue et le blues du Mississippi, soit un afro-blues aussi rustique que lumineux, au moyen duquel le trio explore les recoins de l'âme humaine. Soba revitalise la source africaine du blues. Le concert est en entrée libre et débute à 21h ce mercredi. Le lendemain, donc jeudi, retrouvez le Technobrass. Ce septet hors du commun venu tout droit de Rio de Janeiro mélange la chaleur des cuivres à la puissance des beats répétitifs. Avec ses compositions originales hypnotiques et enivrantes, Technobrass réveille nos instincts primitifs. Ça fait du bien de temps en temps. Les concerts sont à 21h, en accès libre, avec sur place bar et restauration. Les concerts de Soba et du Technobrass, organisés par les agités du local, ont lieu mercredi et jeudi à 21h, sur le site de l'Arbousier de Belvezet. Autre info, toujours ce jeudi 9 juillet. Jeudi, l'association TECC vous propose un cours de cuisine au jardin du Mas Joyeux pour les bénéficiaires des paniers solidaires à Molière-sur-Cèze. Une proposition menée dans les jardins du Mas Joyeux en collaboration avec le CCAS et le Centre Social de Molière-sur-Cèze, l'association Écoharmonie et les maraîchers des jardins. L'association TECC vous propose un cours de cuisine pour les bénéficiaires des paniers solidaires, c'est jeudi au jardin du Mas Joyeux à Molière-sur-Cèze. Également jeudi, ce jeudi, la Verrerie d'Alès, le pôle national cirque, vous donne rendez-vous cet été pour trois soirées foraines gratuites et tout public entre spectacles, jeux et convivialité. Ce jeudi 9 juillet, c'est la compagnie La Ménagerie Technologique qui vous présente un spectacle forain.
Rita et Marco, deux forains en route, font danser Romero, leur robot industriel. Eux vieillissent, lui ne vieillira jamais. Une rencontre poétique et décalée entre humanité et mécanique, programmée dans le cadre de la semaine des découvertes culturelles et scientifiques du pôle culturel et scientifique de Rochebelle. L'entrée est libre et gratuite pour tous les publics. La Verrerie d'Alès, le pôle national cirque, vous donne rendez-vous ce jeudi avec un spectacle forain de la compagnie La Ménagerie Technologique. Voilà, c'est tout pour l'agenda d'aujourd'hui. Tout de suite, vous allez retrouver la chronique Richesse géologique du Gard, une chronique proposée par Didier Nectou. On vous souhaite une bonne écoute et une bonne journée.

0: Bonjour Didier.
1: Bonjour.
0: Où nous emmènes-tu aujourd'hui ?
1: Alors aujourd'hui, on va aller pas loin du Pradel, au Pontil. Donc là, on s'enfonce un peu à partir d'Alès dans les Cévennes. Alors, au Pradel, justement, on va tourner sur la route en direction de Saint-Ambroise, c'est la D59. Et puis, très vite, on va avoir la direction du Pontil. On va continuer comme ça sur le chemin de la Grand Combe. Et puis, il y a un mémorial là qui existe. Il y a un parking. On s'y arrête. Et puis, on va se balader à 200 mètres de là, sur le versant de la colline. Quand on est là-bas, c'est sur la droite.
0: Qu'est-ce qu'il y a à découvrir dans ce lieu ?
1: Alors là, on va avoir des affleurements. Donc, le lieu dit, c'est bien le Pontil. Hein. Et on n'est pas loin de l'ancienne mine découverte de Grand Baume, où on exploitait le charbon. On aura l'occasion d'en reparler.
0: Quel événement géologique ce lieu évoque-t-il ?
1: Alors, ces affleurements appartiennent en fait au système dit des luminières Grand Baume du bassin de Houillé d'Alès. Alors, ce que l'on voit là, c'est des roches qui datent du Stéphanien. Donc là, on est à l'ère primaire, environ 300 millions d'années. Et qu'est-ce que l'on voit comme type de roche ? Bon, on va voir des grès. Des grès, qu'est-ce que c'est ? C'est du sable consolidé, hein. C'est avec du grain, avec du quartz. Des conglomérats, là, c'est des choses un peu plus grossières. C'est un peu des graviers qui sont accumulés. Mais il y a aussi, évidemment, des sédiments plus fins, le schiste. Hein. Et puis, évidemment, là-dedans, on a le charbon. Alors, tout ça, c'est un ensemble géologique qui correspond à ce qui existe à l'époque. On peut imaginer massifs montagneux, des rivières qui coulent, et puis un ensemble de deltas, où va s'accumuler justement ce sable, ces graviers, ces formations argileuses qui vont former les sables, les grès, les schistes. Et puis, on va voir à cet endroit-là le fait qu'il y avait de la végétation. Et cette végétation, elle se traduit aujourd'hui par la présence de fossiles. En l'occurrence, là, on va trouver des troncs fossiles. Donc, c'est assez impressionnant. On les voit très bien dans la formation géologique. Alors, ces troncs fossiles, ils témoignent de la végétation qu'il y avait à l'époque, de la destruction de cette végétation qui va s'accumuler à certains endroits et qui, en profondeur, évoluera vers le charbon. Alors, dans le charbon, on ne trouve plus les traces fossiles, mais dans les roches qui encaissent le charbon, on peut trouver des traces fossiles, des fougères, et là, en l'occurrence, des troncs. Et c'est ça qui est assez impressionnant, et c'est de ça que témoignent ces formations d'un environnement d'il y a 300 millions d'années.
0: Tu aurais une anecdote en guise de conclusion ?
1: Alors, on va parler du charbon, bien sûr, hein, puisque on l'a découvert depuis plusieurs siècles, ce charbon dans la région. On les exploite en mines souterraines pendant très longtemps, notamment au XIXe siècle, d'une façon assez intense. Et puis, dans ce secteur-là, du moins, à la fin des années 70, pendant une quinzaine d'années, on va exploiter ce charbon dit en découverte. C'est une mine à ciel ouvert, c'est-à-dire que là, on décape sans faire de galerie. Alors ça a duré jusqu'en 1993. Et puis après, on réhabilite le site. Donc là, aujourd'hui, on est sur un site réhabilité, puisqu'il y a eu 3 ans de travaux. Là, ça a démarré en 2004. Donc évidemment, on voit encore les traces d'exploitation, mais tout ça a été réaménagé. Et heureusement, cet affleurement-là permet d'observer encore les formations géologiques et de pouvoir parler à la fois de la formation du charbon d'un point de vue géologique, mais aussi de l'histoire humaine et de l'histoire industrielle du bassin d'Alès.
0: Merci Didier.
1: Au revoir.
0: Au revoir.

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Il est 9h.

au haras national du Zès, plus précisément dans le manège. Sur place, on prévoit buvette et restauration en amont. Vous pouvez venir dès 19h et vous trouverez toutes nos informations et billetteries sur notre site internet festival37degrésalombre.fr ou sur le site de l'Office du Tourisme qui renvoie directement à la billetterie ou à notre site sur lequel il y a toutes les informations aussi, les tarifs, les horaires pour vous les rappeler, etc.

0: 13 mars, 1h05.
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0: 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Il est 10h.
1: 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C'est l'heure pour vous de retrouver la rediffusion de l'émission Ça nous regarde avec Rosemarie Jolivet, Dominique Ruffier et Catherine Collat. Bonne écoute.

0: Bonjour. Bonjour, c'est Alta Calais Suzège et on vous fait part aujourd'hui une fois de plus de nos réflexions parce qu'on réfléchit beaucoup, mais nos pensées très solidaires. Et nous sommes le vendredi 24 octobre 2024, c'est comme chaque quatrième vendredi du mois sur cette même station Radio Grille Ouverte 88.2. Et autour de la table, devinez qui il y a. Il y a Catherine, il y a Rosemary et moi.
1: Bonjour.
2: Bonjour.
0: Alors soyons dans l'air du temps, bien sûr, on va parler de budget. Le Premier ministre, Sébastien Lecornu, a présenté son projet de budget. Il va être débattu cette année, cette semaine-là, aujourd'hui déjà, à l'Assemblée nationale. Et ce budget a été élaboré dans une atmosphère de chantage à la dette. Le chantage a été voulu, il a été entretenu, il était destiné à tétaniser les citoyens pour leur faire accepter les politiques d'austérité, puis les injustices fiscales et l'absence de prise en compte du désastre écologique en cours. Bon, il y est prévu dans ce budget de diminuer majoritairement les dépenses du secteur public. Mais contrairement à ce que l'on veut nous faire croire, les dépenses du secteur public sont globalement stables. Et oui, et oui.
2: Et ces dépenses globales de la France sont de 250% du PIB. Mais il y a 50% pour le secteur public et 200% pour le secteur privé. Aïe. Accuser le secteur public de plomber la dette française n'a donc aucun fondement, même si de petits aménagements pourraient être bénéfiques. Enfin, signalons une autre anomalie. Dans le budget de l'État, les dépenses de fonctionnement ne sont pas séparées des dépenses liées aux investissements, alors que ces dernières seront bénéfiques pour l'avenir et elles ne sont pas individualisées et valorisées dans le budget.
0: Alors, baisser les allocations des services publics est scandaleusement injuste. Mais ces mesures sont également nuisibles pour les finances de la France, il faut le savoir. La politique austéritaire proposée va augmenter le déficit public et elle va provoquer le contraire de ce qu'elle prétend résoudre comme problème. On les coupe dans les prises en charge de la sécurité sociale. C'est la pire cure d'économie sur l'hôpital depuis les années 2011. Plus de 20 ans. Plus de 15 ans, on va dire, dénonce. C'est la Fédération hospitalière de France qui le dénonce. Autre baisse encore. S'il y a une année blanche, les salaires ne seront pas revalorisés en fonction de l'inflation. Le nombre de ménages imposables augmentera. Et il y a encore d'autres mesures, mais qui sont trop nombreuses pour être énumérées ici. Toutes ces diminutions de revenus des classes déjà précaires et moyennes vont contraindre les Français à diminuer leurs achats et même ceux indispensables à une vie digne, une vie correcte. Et donc, cela retentira sur le travail des entreprises. Ça entraînera une baisse de croissance et au final, moins de rentrées fiscales. Mmh.
2: Les intérêts de la dette dont la France doit s'acquitter chaque année sont le vrai problème. Car contrairement à ce qu'on voudrait nous faire croire, ni nos enfants ni nous n'aurons à rembourser la dette. Nous en rembourserons seulement les intérêts, et c'est déjà beaucoup. Le taux de ces intérêts est fixé par les marchés financiers. Plus sensible d'ailleurs à l'instabilité politique qu'à l'état des finances du pays. Et comment pourrions-nous échapper à l'emprise de ces marchés ? Ce devrait être possible. La France ne se refinance sur les marchés que depuis les années 1960. Certains pays, comme le Japon, ne font appel qu'à l'épargne de leurs citoyens. Donc c'est possible. Citons, pour terminer, Alban Pellegris, maître de conférence à l'université de Rennes 2, dans l'hebdomadaire Politis, le 2 octobre. Reprendre la main sur les canaux de financement devrait être une priorité, d'autant que des solutions existent. Même dans le cadre des traités européens actuels, on pourrait imaginer de mieux orienter l'épargne nationale vers les titres publics en fixant des obligations aux banques nationales et en redéveloppant un pôle bancaire public.
0: Bon, alors, voyons un petit peu notre boutique à nous. Qu'est-ce que Préconix attaque sur le budget ?
1: Voilà, le budget toujours, bien sûr. Tout d'abord, la fameuse taxe Zucman. C'est une proposition d'impôt plancher de 2% sur le patrimoine des ultra-riches, ceux qui possèdent plus de 100 millions d'euros, vraiment les riches, visant à corriger l'optimisation fiscale et rétablir l'égalité devant l'impôt. Elle n'a pas la faveur du gouvernement Le Cornu II. Moi, je dis Le Cornu bis, bis cornu. Bah oui. Ses promoteurs estiment une recette fiscale potentielle entre 15 et 25 milliards d'euros. Mais pour certains, elle ne rapporterait que 5 milliards d'euros.
2: Et d'autres préconisations ?
1: Oui. La suppression des niches fiscales qui rapporterait 17 à 19 milliards d'euros. L'ISF rénové, 10 milliards d'euros. La suppression de la flat tax, 9 milliards d'euros. La taxation unitaire des multinationales, 18 milliards d'euros.
2: Bon, on arrive déjà à un bon total de 69 à 81 milliards d'euros. Pas mal, dis donc. Mais autre chose ?
1: Ah ben oui. Attac préconise aussi une réduction des aides publiques aux grandes entreprises qui a coûté à l'État, écoutez bien, hein, à nous tous donc, hein, 211 milliards d'euros en 2023. Alors une première remarque, il n'existe que très peu de secteurs de notre économie et même de l'ensemble des activités développées en France qui soient réellement privés. On entend régulièrement, surtout à droite bien sûr, protester contre l'État-providence. Mais où que l'on se tourne, on le retrouve, cet État-providence. Et le privé, en fait, c'est vraiment du public privé. À l'école, à l'hôpital et aussi, évidemment, dans l'entreprise privée, qui reçoit très largement des aides publiques.
2: Tu dis très largement ?
1: Ah oui, ben, on a déjà dit 211 milliards d'euros pour l'année 2023. C'est pas mal, quand même. Et ce chiffre n'intègre même pas les aides versées par les communes et leurs groupements, c'est de notre poche aussi, ni celles par les régions, estimées à 2 milliards d'euros selon leur association, ni les aides versées par l'Union européenne, leur montant pouvant atteindre jusqu'à 10 milliards d'euros. J'ai beaucoup de chiffres. C'est ce qu'a conclu pour cette seule année-là une commission d'enquête sénatoriale sur les aides aux entreprises. Cette enquête a duré 5 mois. Elle réclame un choc de transparence.
2: Alors, mais pourquoi ce choc de transparence ?
1: Ben voilà. Déjà, face au manque de données fines du gouvernement, il a fallu que la commission fasse sa propre estimation, son propre calcul du total des aides publiques d'État versées aux entreprises. Le sénateur communiste rapporteur Fabien Gay parle de données objectivées. On va essayer de faire comme ça. Il ajoute, c'est un grand étonnement que ce soit une commission d'enquête sénatoriale qui soit obligée de faire ce travail, qui n'était pas fait par l'administration. J'avoue que ce flou artistique nous a complètement sidérés, nous aussi. Olivier Rettmann, sénateur, précise, il n'y a pas de jugement de valeur. On ne peut pas dire qu'on a été choqué par les 211 milliards. Sans évaluation réelle, impossible de dire si ces 211 milliards sont bien ou mal utilisés. Et c'est justement là le problème, le manque de transparence. Fabien Gay ajoute, l'actualité sociale fait ressurgir dans le débat public la problématique de la conditionnalité des aides publiques, ainsi que celle d'un contrôle plus strict et d'une évaluation plus poussée de ces aides. Il dit ça en préambule de son rapport, adopté le 1er juillet à l'unanimité. En fait, on ne sait ni combien ont été versés, ni à qui, ni dans quel but, ni avec quel résultat.
2: Ouais, 211 milliards d'euros, quoi. C'est une somme quand même distribuée ainsi sans contrepartie.
1: Voilà.
2: Cette commission a fait des préconisations.
1: Eh ben oui. Elle vise aussi à provoquer non seulement le choc, donc on a dit, de transparence, un choc de responsabilisation en matière de conditionnalité des aides et des dividendes, ainsi qu'un choc d'évaluation. Le paysage des aides publiques aux entreprises semble d'aujourd'hui éclaté et échapper à toute réflexion d'ensemble, constate encore une fois le rapporteur Fabien Gay.
2: Mais conditionnalité et évaluation, donc ?
1: Voilà, oui. Des conditions doivent être assorties à ces aides. Exemple, par exemple, de création d'emplois, Ou autre exemple, d'interdiction de délocaliser dans les 2 ans qui suivent cette aide publique. Ou alors demander remboursement. Et alors, donc, on a dit conditionnalité, condition, et aussi, bien sûr, évaluation. Alors, je donne 2 exemples parmi d'autres. Les sénateurs veulent que l'INSEE crée d'ici le 1er janvier 2027, ils ont le temps encore, hein, un tableau détaillé et actualisé chaque année des aides publiques versées aux entreprises. Ça paraît évident.
2: Oui,
1: ça... complètement. Ouais. Hein. D'autres préconisations. Les sénateurs imaginent également la publication chaque année d'un rapport par le Haut Commissariat à la stratégie et au plan sur le suivi des aides versées aux grandes entreprises, aux entreprises de taille intermédiaire et aux PME. Cette évaluation serait destinée aux parlementaires et aux partenaires sociaux. Et elle préconise aussi un renforcement de l'information au sein des entreprises, avec un accès aux données relatives aux aides publiques pour les comités sociaux et économiques. On peut voir sur le site Public Sénat la vidéo du rendu public et des conclusions de cette commission. C'est vraiment intéressant à voir.
2: Mmh. Eh oui. Et la préconisation d'attaque, alors ?
1: Ben alors, à ce sujet, bon, elle n'en sait pas plus, hein, mais elle propose de réduire ces aides publiques pour les grandes entreprises, pas pour toutes les entreprises, afin qu'elles participent, elles aussi, à l'effort national, si effort il y a. Mais si on voit les chiffres qu'on a cités, l'argent ne manquerait pas s'il y avait une réelle volonté politique de justice fiscale, sociale et environnementale, d'ailleurs, on pourrait ajouter. Quant à moi, alors c'est pas par mauvaise volonté, je sais pas chez vous, mais moi, j'ai fouillé mes poches, j'ai examiné mes comptes, j'ai demandé à mon entourage qui pourrait me prêter de l'argent. Je n'ai pas réussi à trouver ne serait-ce qu'un seul tout petit milliard. Rien du tout.
2: Je ne vais pas t'aider non plus.

0: C'était Style Damei. C'était un sextet. C'est le sextet libanais Samtou Staotan qui, dans leur album Sanan, ont mis en musique une poésie d'Omar Khayyam. Je ne sais pas si vous connaissez. C'était un poète et un mathématicien du XIIe siècle. Voilà. Et nul ne saurait ignorer que l'un des facteurs essentiels du problème social en France, comme dans presque tous les pays du monde, est le complexe d'infériorité que crée chez le travailleur ce sentiment d'insécurité, l'incertitude du lendemain qui pèse sur tous ceux qui vivent de leur travail. De qui sont ces mots? Eh bien, d'Ambroise Croizat. Il était ministre communiste dans le Conseil national de la Résistance. Il était ministre de la Sécurité sociale et du Travail de 1945 à 1947. Et c'est par une ordonnance qu'il a créée le 4 octobre 1945, la sécurité sociale. Il dit comme ça, la sécurité sociale est la garantie donnée à chacun qu'en toutes circonstances, il disposera des moyens nécessaires pour assurer sa subsistance et celle de sa famille dans des conditions décentes. Trouvant sa justification dans un souci élémentaire de justice sociale, elle répond à la préoccupation de débarrasser les travailleurs de l'incertitude du lendemain. Ce qui manque, oui. Ce qui manque cruellement aux travailleurs précaires d'aujourd'hui, non? Et aux auto-entrepreneurs. Voilà. C'était il y a 80 ans, donc continuons la sécurité sociale, il faut la soutenir. Le principe à l'époque était de chacun selon ses moyens, à chacun selon ses besoins. Il a subverti la logique des anciennes assurances sociales, elles étaient patronales, qui étaient parcellaires. Et il crée, avec les militants de la CGT, un régime général unifié, universel et géré par les travailleurs eux-mêmes. La sécurité sociale est alors financée par les cotisations sociales prélevées sur les salaires et non sur l'impôt comme le National Health Service avait créé 3 ans plus tôt en Angleterre faisait.
1: Et quel est à l'origine le financement de la sécurité sociale?
0: Bon, à l'origine, les allocations familiales, l'assurance maladie, les retraites et la couverture des accidents de travail ne dépendent ni de l'État ni du patronat, mais seulement d'une caisse gérée par des représentants syndicaux. En 1946, on peut voir que le revenu salarié d'une famille de 3 enfants, c'était la moyenne dans les familles populaires. Ce revenu salarié est constitué pour plus de la moitié par les allocations familiales, qui vont baisser là maintenant. Et le montant se calcule comme un multiple du salaire de l'ouvrier non qualifié de la région parisienne. Le travail parental est ainsi reconnu par du salaire.
1: Et ça a bien changé depuis. Et comment les choses ont-elles évolué alors?
0: Eh bien, en fait, depuis les années 70, les dérégulations des marchés des capitaux et la fragilisation des cadres du travail se sont traduites partout en Europe par la remise en cause de nombreuses protections associées au salariat. Pour le patronat, il s'agit aujourd'hui de sortir de 1945 et de défaire méthodiquement le programme du Conseil national de la Résistance. C'était dans les années 80. C'était Denis Kessler qui nous disait ça, c'était le patron du MEDEF à l'époque. Et à partir des années 90, donc, c'est le début de l'étatisation de la sécurité sociale avec la création de la contribution sociale généralisée, la CSG. Et puis, un peu plus tard, en 96, il y a eu la contribution pour le remboursement de la dette sociale, CRDS.
1: Et on commence alors à parler du trou de la sécu, au prétexte de la lutte contre les déficits.
0: Eh oui, c'est aussi un prétexte. Dès 1996, le Parlement, en vertu de ce trou de la sécu, décide du montant des dépenses. Il vote la première loi de financement de la sécurité sociale et il régule le taux de cotisation qui était auparavant décidé par les partenaires sociaux. Et puis, il y a eu les réformes successives des retraites en 1996. En 1995, en 2003, en 2010, en 2013, en 2023, enfin voilà, l'âge de départ à la retraite qui était à 60 ans depuis 1983 est passé à 43 ans.
1: À 60 ?
0: En 2013.
1: Poussons les portes de la sécu, faisons-la évoluer alors.
0: Oui, de toute façon, c'est une bonne chose. Alors depuis 2019, il y a un collectif d'associations qui porte la proposition d'inclure l'alimentation et l'agriculture dans le régime général de la sécurité sociale. Cette réflexion part du double constat fondamental que seul un travail simultané sur le droit à l'alimentation, les droits des producteurs et le respect de l'environnement permettront de répondre aux multiples enjeux économiques, sociaux et environnementaux des productions agricoles et alimentaires et de transformer durablement les conditions de production de l'alimentation humaine. La protection sociale constitue un enjeu fondamental, en particulier en matière de santé. Et de toute façon, il faut faire attention aussi à la façon dont la sécurité sociale sera financée. Donc, et il préconise beaucoup un retour à la cotisation salariale et au pouvoir des salariés dans la direction de la Sécu.
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Peut-être qu'on est rien que des ados qui cherchent des limites et qu'il n'y a personne pour être des adultes dans cette histoire. 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Aujourd'hui, il y a des gens que

0: comprendre les événements relatés. On appelle ça la fatigue informationnelle.
1: On y a apporté une goutte aujourd'hui. Hein.
0: Oui, on était bien là dans la...
1: Oui. Une tendance à l'exode informationnel a lieu, confirmée par l'agence Reuters dans son dernier rapport. 36% des Français déclarent éviter parfois ou souvent l'information, estimant qu'elle a un effet négatif sur leur humeur et que la quantité d'actualité les épuise. La sociologue des médias Pauline Amiel indique qu'en France, on est particulièrement impacté du fait de la puissance des médias qui adoptent l'information en continu. Il renforce un sentiment de surcharge informationnelle, de fatigue et donc une envie de s'exiler. Et puis il y a David Medioni, directeur de l'Observatoire des médias à la Fondation Jaurès, qui complète « La densité avec laquelle l'information est martelée sur les individus et le flux continu qu'ils subissent conduit à l'exode informationnel et à d'autres formes de régulation ». Quand l'information étouffe, elle peut alors devenir un danger pour la santé mentale des publics. Selon l'enquête de la Fondation Jean Jaurès, les plus fatigués par l'information sont aussi ceux qui se déclarent les plus anxieux, les plus stressés et les plus en proie à l'énervement.
0: Et quelles solutions les Français peuvent-ils choisir ?
1: Eh bien, ils choisissent de désactiver les notifications, d'éteindre la télévision, de se tourner vers des canaux d'information alternatifs. Alors, il y a aussi des sites d'information indépendants qui proposent autre chose, mais notamment des sites conspirationnistes, avec une volonté de remplacer le réel par une explication beaucoup plus simple et beaucoup plus facile à comprendre.
0: Que faire ? Marc, nous, on fait quelque chose, on est à RGO et à ATTAC, un petit peu. Hein. Ouais. Le phénomène induit une nouvelle responsabilité pour les médias et les journalistes, celle d'informer sans nuire et peut-être de redonner au public le sentiment de pouvoir agir sur les événements.
1: Ouais. C'est cet objectif qu'ont choisi depuis plusieurs décennies les associations et les médias qui promeuvent le journalisme des solutions. Pauline Amiel nous l'explique. Le journalisme de solutions est une méthode professionnelle créée par des journalistes avec cette perspective de lutter contre la tendance négative de l'information. Elle encourage les journalistes à traiter avec une méthode très précise les problématiques de société, mais en proposant une solution potentielle pour les résoudre.
0: Enfin, c'est pas un peu gentillet, vouloir positiver à tout prix.
1: Eh ben, Juliette Keff, directrice du média Vert, insiste pour sa part sur la différence entre journalisme de solution et journalisme de bonnes nouvelles.
0: Ah.
1: Le journalisme de solution ne procure pas forcément du bonheur en soi. Le but n'est pas de provoquer une émotion de satisfaction, mais d'apporter une réponse à un problème qui est soulevé. Les articles qui relèvent du journalisme de solution à Vert étant parmi les plus consultés du journal en ligne, Juliette Keff y voit un moyen parmi d'autres de reconnecter les individus à l'actualité. Vert a vraiment voulu revenir au mot « média ». Être un média, c'est être le lien entre un public et une information. Et donc, c'était notre rôle de journaliste d'accompagner, d'outiller notre public et d'être au contact avec lui.
0: Il y a effectivement à lutter contre une tendance du journalisme à enchaîner les mauvaises nouvelles, faire du sensationnalisme et trop rarement parler des solutions envisagées. Et quelquefois efficaces tout de même.
1: Tout de même.
2: Et voilà, ce sera tout pour aujourd'hui.

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0: Bonjour à toutes et à tous, vous êtes à l'écoute de Radio Grille Verte 81.2. Tout de suite, c'est l'heure pour vous de retrouver le journal de Radio France Internationale.
1: Bonjour à tous, dans 10 minutes, la première partie de votre émission appelle sur l'actualité consacrée à vos questions et dans 40 minutes, le débat au Sénégal, où le président de la République annonce la création de son propre parti loin du PASTEF. Alors Bassirou Diomaye Faye peut-il s'émanciper du parti qui l'a fait élire? On attend vos réactions au standard. Mais pour l'heure, le journal international avec Gaëtan Plenet. Bonjour Gaëtan.
2: Ah bonjour Namoury, bonjour à tous. On est à Damas dès le début de cette édition, alors que des explosions ont retenti ce matin dans la capitale syrienne, où le président français Emmanuel Macron a justement entamé une visite hier soir. On va faire un point sur ce que l'on sait. On va aussi parler de la justice en France, justement, avec la décision de la Cour d'appel de Paris attendue aujourd'hui. L'éventuelle candidature de Marine Le Pen à la présidentielle de l'an prochain est en suspens. Et puis le sommet de l'OTAN qui commence aujourd'hui à Ankara. Mais d'abord, je vous le disais, ces explosions entendues ce matin à Damas, la capitale syrienne, où Emmanuel Macron a entamé une visite hier. Sophie Guignon, vous retrouve à Damas. Ces explosions, elles ont eu lieu juste à côté de l'hôtel où le président français a passé la nuit.
3: Oui, bonjour Gaëtan. Effectivement, vers 9h30, heure locale, des engins piégés ont provoqué plusieurs explosions dans le périmètre de l'hôtel Four Seasons, qui est l'hôtel où séjourne le président de la République Emmanuel Macron, ainsi que la délégation française. Il s'agirait au moins d'une voiture piégée et de deux autres engins, d'après des images diffusées sur les réseaux sociaux. Ces explosions ont eu lieu alors que le président de la République et la délégation avaient déjà quitté la zone pour se rendre au palais présidentiel pour un entretien bilatéral avec le président par intérim syrien, Ahmad al-Shara. Je me trouve actuellement dans l'enceinte du palais présidentiel. Nous attendons actuellement l'apparition des deux hommes d'État, alors que la Syrie subit régulièrement des attentats de ce type et que la menace de l'État islamique plane toujours. Nul doute que ces explosions sont un message au pouvoir syrien.
2: Merci Sophie Guignon, vous êtes à Damas et vous nous tiendrez au courant évidemment de l'évolution de la situation dans la capitale syrienne. RFI 10h02 à Paris, Marine Le Pen pourra-t-elle être candidate à l'élection présidentielle française l'an prochain? Derrière le jugement que doit rendre aujourd'hui la Cour d'appel de Paris et au-delà d'une éventuelle condamnation à une peine de prison ou à une amende, c'est bien cette question à laquelle la justice va devoir répondre. Ce sera fait tout à l'heure, la chef de file du Rassemblement National et 10 autres prévenus seront fixés dans l'affaire dite des assistants parlementaires d'eurodéputés du Front National, devenu depuis le Rassemblement National. Ils sont accusés d'avoir mis en place pendant 12 ans un système de détournement de fonds européens destiné à rémunérer des assistants qui travaillaient en réalité pour le parti d'extrême droite. Baptiste Coulon.
4: Contrairement au premier procès, Marine Le Pen a infléchi sa défense en appel. Exit les attaques frontales contre les juges et le déni en bloc de toute infraction. La chef de file du RN a admis à demi-mot qu'il était possible qu'il y ait eu délit, mais sans intention de le commettre. Elle a par exemple reconnu des mutualisations d'assistants parlementaires, travaillant donc pour plusieurs députés à la fois, ce qui est interdit, tout en plaidant l'erreur et la bonne foi. Un argumentaire qui n'a pas empêché son avocat de demander la relaxe, comme en première instance, contestant ainsi la thèse de l'accusation, celle d'un détournement de fonds publics européens destiné à soulager les finances du parti, accusation qui engageait de fait la responsabilité de sa cliente à titre personnel et en tant que présidente à l'époque du Front National. Or, pour le parquet général, Marine Le Pen a bien été l'instigatrice de ce système, initié par son père, Jean-Marie Le Pen, et qu'elle est accusée d'avoir professionnalisé. 4 ans de prison, dont un enferme sous bracelet électronique, ont été requis à son encontre, ainsi qu'une peine de 5 ans d'inéligibilité.
2: Une peine, si elle était confirmée, qui la priverait donc de candidature à la présidentielle de 2027. Et c'est alors Jordan Bardella, l'actuel chef du parti, qui se lancerait officiellement dans la course à l'Elysée. RFI, il est 11h04 à Ankara, la capitale turque, où s'ouvre aujourd'hui le sommet de l'OTAN qui se poursuivra demain. Selon le secrétaire général de l'Alliance, Mark Rutte, des contrats d'armement d'un montant total de plusieurs dizaines de milliards de dollars vont être signés, avec pour ambition de renforcer les capacités militaires de l'OTAN. Et puisqu'on parle d'ambition, eh bien la Turquie, elle aussi, en a à la fois politique et industrielle, et elle compte bien profiter de ce sommet à la maison pour les exposer au grand jour. Franck Alexandre.
5: Il est révolu le temps où la Turquie n'était qu'un client des entreprises de défense occidentales ou russes. En moins d'une décennie, la dépendance de son armée au matériel étranger est tombée de 70% à 30%. Son industrie exporte ses matériels dans le monde entier et en majorité vers les pays de l'OTAN. La Turquie est donc devenue une puissance industrielle et militaire de premier plan et au sommet de l'OTAN, à Ankara, elle veut mettre en exergue son nouveau statut, souligne Cyril Brett, chercheur associé à l'Institut Jacques Delors.
6: La Turquie va vouloir montrer qu'elle est au centre de l'Alliance, qu'elle est au centre de la scène européenne au sens large des industries de défense, de la stratégie. Et puis elle va vouloir montrer, comme tous les grands organisateurs de sommets internationaux aujourd'hui, elle va montrer qu'elle est capable d'attirer le président américain et se poser comme une puissance de médiation entre les États-Unis et l'Europe, comme une puissance transatlantique.
5: Si les alliés se sont engagés à consacrer au moins 5% de leur produit intérieur brut à leurs dépenses de sécurité. D'ici 10 ans, la Turquie s'est mise en ordre de marche pour capter une large partie du gâteau et elle espère en tirer également des profits plus politiques sur la scène internationale.
2: En Centrafrique, 4 jours après son occupation par l'ASP, un mouvement composé de rebelles centrafricains et de mercenaires étrangers, la ville d'Amdafok, dans la préfecture de la Vakaga, a été reprise ce dimanche par les forces armées centrafricaines et leurs alliés russes. Et les habitants de cette localité du nord-est à la frontière avec le Soudan en sont forcément soulagés, même s'ils réclament quand même un renforcement du dispositif sécuritaire dans cette région frontalière. Correspondance depuis Bangui de Rolf-Steph Domialeux.
7: La contre-offensive des forces armées centrafricaines et de leurs alliés a été lancée vers 10h selon des sources militaires. Des vidéos diffusées sur les réseaux sociaux montrent des hélicoptères pilonnant les positions rebelles, tandis que des unités terrestres progressent. Selon le préfet de la Vakaga, Jules Ngayoko, la ville est désormais libérée.
8: Une zone déjà occupée par l'ennemi, il vous faut du temps pour la récupérer. Ça fait 4 jours après, avec des stratégies conjointes. Aujourd'hui, on a cette ville et cette population commence à sortir un tout petit peu. La situation est maîtrisée.
7: Les rebelles se seraient retranchés de l'autre côté de la frontière soudanaise, selon cette habitante qui déplore la situation humanitaire dans la ville.
9: Amdafok est dévasté. Les rebelles ont pillé la ville, tué nos maris et brûlé nos maisons. Beaucoup de personnes sont réfugiées dans la brousse. Il n'y a ni médicaments, ni nourriture, ni couverture, ni nattes. Les femmes enceintes souffrent. Nous avons les yeux tournés vers le gouvernement.
7: Le préfet de la Vakaga estime qu'il est désormais temps de renforcer la sécurité dans cette zone frontalière.
8: Je demanderai au gouvernement de faire un effort parce que l'ennemi aussi c'est quelqu'un qui étudie. Le gouvernement fera un effort pour que nos militaires soient professionnels, outillés, un effectif écrasant pour bien protéger la population d'Amdafok.
7: Dans un communiqué, le gouvernement rend hommage au courage des forces armées centrafricaines et de leurs alliés tout en réaffirmant sa détermination à défendre chaque parcelle du territoire national. Rolf-Steph Demerle, Bangui. RFI.
2: Ça se passe à Londres depuis dimanche. Le congrès mondial sur la médecine reproductive à l'initiative de la Société européenne de reproduction humaine et d'embryologie a l'occasion pour ce réseau de scientifiques du monde entier de présenter ses dernières recherches en matière de fertilité, de conception et de grossesse. Et ce mardi, de nouvelles études établissent un lien fort entre environnement et problème de motilité. Comprenez la capacité des spermatozoïdes à se déplacer. Les précisions d'Amélie Beaucourt.
10: Pendant 18 mois, le quotidien et les habitudes de 386 hommes vivant en Espagne ont été scrutés. Activité physique, consommation de café, d'alcool, de tabac. Les chercheurs ont également pris en compte leur lieu de résidence. Résultat, c'est ce paramètre géographique qui influence le plus les données et moins le style de vie que menaient les participants. Dans la région nord de l'Espagne, par exemple, la motilité des spermatozoïdes était bien supérieure à celle mesurée dans les 3 autres régions. Les participants de cette zone étaient aussi considérablement moins touchés par certaines affections qui détériorent la qualité des spermatozoïdes et entraînent une infertilité. Des conclusions qui poussent les auteurs à se pencher sur les différences environnementales vécues par les participants, comme l'exposition à certains polluants. Elle va dans le sens d'une seconde étude présentée ce mardi au congrès annuel de médecine reproductive. Collectés sur plus d'un millier d'hommes résidant à Salt Lake City aux États-Unis, les échantillons de sperme montrent qu'une exposition à la pollution de l'air pendant la période de production de nouveaux spermatozoïdes détériore la qualité génétique des futures cellules reproductrices. Un paramètre qui peut influencer non seulement la fertilité de l'homme, mais aussi l'issue de la grossesse et la santé du nouveau-né.
2: Amélie Beaucourt. Je vous rappelle l'information de ce début de journal, des explosions entendues ce matin à Damas, en Syrie, non loin de l'hôtel où Emmanuel Macron a passé la nuit, le président français qui a entamé une visite dans le pays hier. Il est sain et sauf, affirme l'Élysée ce matin. On continue évidemment à suivre la situation, mais pour l'heure, vous retrouvez Namouri Dosso pour Appel sur l'actualité.
0: C'était le journal de RFI et nous, pour l'heure, on repart avec l'émission « Tant qu'il y aura des femmes ».

0: Eh bien, bonjour à toutes et tous, chers amis auditeurs de Radio Grille Ouverte. J'espère que vous avez passé un bel été. Nous recommençons notre saison avec Cathy. Bonjour Cathy.
1: Bonjour à tout le monde. Bonjour,
0: et aujourd'hui, Marielle. nous avons le plaisir d'accueillir dans notre studio et derrière nos micros Denise Firmin qui va nous parler de tas de choses passionnantes, vous allez voir.
2: Bonjour.
0: Ne débranchez pas.
2: Bonjour.
0: Bonjour Denise. Donc Denise, vous êtes notre invitée aujourd'hui parce que vous avez fait des choses intéressantes, mais peut-être vous allez nous parler de votre parcours. Je précise tout de suite, parce que personne ne nous voit, nous sommes toutes des jeunes femmes retraitées, donc nous avons un passif très intéressant derrière nous et un avenir encore plus intéressant, n'est-ce pas?
2: Tout à fait.
0: Donc, on va parler un peu, pour commencer, du passé. Est-ce que vous pouvez nous dire qui vous êtes, ce que vous faites? Vous n'étiez pas toujours sur à l'aise?
2: Non, voilà. Je suis née en Tunisie déjà. Et donc, on a quitté la Tunisie avec toute notre famille à la fin du protectorat. Et je suis arrivée à Montpellier. J'ai fait mes études à Montpellier, au lycée. Et ensuite, au conservatoire de Montpellier, j'ai commencé mes études de chant et de solfège, etc. Voilà. Et puis, c'est là que j'ai rencontré mon mari. Et ensuite, nous sommes partis en région parisienne pour continuer à nous former, tout simplement. Et puis, à Milan aussi, également.
0: Voilà. Toujours autour de la voix, là.
2: Toujours autour de la voix, voilà.
0: Le chant, en fait.
2: On a fait partie de l'Opéra Studio, qui était à l'Opéra Comique, à l'époque.
0: Ouais.
2: Et puis, on a commencé après à commencer à chanter, quoi. D'abord en soliste, mais sur
1: Alors, quelle est votre voix?
2: Moi, c'était soprane.
1: Soprane, oui.
2: Lyrique.
1: Oui.
2: Voilà, donc, on a chanté de Dixit Dominus. Moi, j'ai chanté Dixit Dominus de Handel, le roi Arthur de Purcell, Gloria de Vivaldi, le Requiem de Mozart, le Requiem de Verdi aussi. Et puis, sur scène, qu'est-ce que j'ai fait? J'ai fait La Vie parisienne,
1: oui,
2: le théâtre musical du Châtelet, dans le rôle de Metella. À Strasbourg, j'ai fait Le nez de Shostakovitch, donc toute une troupe, etc. Didon aîné de Purcell, je l'ai fait à Toulouse. Et puis j'ai fait aussi des chœurs d'opéra, beaucoup, La Favorite, La Damnation de Faust, toute une saison Verdi au théâtre musical du Châtelet.
0: Et ça, c'est le privilège de Paris.
2: Oui.
0: Est-ce qu'en province, on aurait autant de possibilités ou on serait amené à aller sur Paris aussi?
2: Non, mais maintenant, je trouve que l'école de chant en France a beaucoup, beaucoup, beaucoup évolué.
0: D'accord.
2: Donc maintenant, les chanteurs sont très, très bien formés. C'est vrai qu'à notre époque, il y avait encore des troupes. Il y avait il y avait une troupe à l'Opéra Comique.
0: Oui, oui, oui, oui, oui.
2: Bon, il y avait la troupe de l'Opéra. Donc, évidemment, là, on était formés. Maintenant, il n'y a pas de troupe. Peut-être en Allemagne.
0: D'accord.
2: Mais maintenant, les jeunes sont très, très bien formés, hein, musicalement et vocalement.
0: D'accord.
2: Donc, sur Montpellier, il y a une belle école, je pense. Avignon, pareil. Lyon, n'en parlons pas. Toulouse, Bordeaux, Paris, voilà.
1: On n'est pas obligé de s'expatrier.
0: Voilà, non, fermer la parenthèse, ce qui veut dire pour les jeunes qui voudraient se lancer dans le chant...
2: Oui.
0: Chorale, surtout soliste,
2: oui.
0: Ils ont des conservatoires en pointe
2: en
0: région.
2: Tout à
0: fait,
2: je pense, oui. Avec de très
0: Toulouse,
2: de très bons enseignants.
0: Toulouse, Montpellier, Avignon, oui, voilà.
2: Ah oui, oui.
1: Qui forment des professionnels.
2: Et qui forment des professionnels, des choristes, tout ce qu'on veut.
1: Tout,
0: oui. Oui, oui, oui. Oui, non, mais c'est vrai qu'on se dit qu'un choriste, il chante avec l'ensemble, bon.
2: Oui.
0: Mais un professionnel, il est quand même appelé à être soliste parfois.
2: Ça.
0: Donc, c'est niveau de formation.
2: Mais quelquefois, on peut avoir l'idée de devenir un grand soliste d'opéra. Et puis ensuite, c'est très difficile, cette carrière.
0: Bien
2: très
0: sûr.
2: Difficile.
0: Bien sûr.
2: Il faut des épaules solides, il faut vraiment, vraiment. Donc, qu'est-ce qu'on peut faire quand on a fait ce cursus-là? On peut rentrer dans un chœur professionnel.
0: D'accord, oui.
2: Voilà. Donc,
0: et on est salarié dans un chœur professionnel.
2: Tout à fait, tout à fait. Par exemple, Radio France, Il y a le chœur professionnel.
0: Oui. Voilà. Les chœurs d'Alpes-Provence et tout ça.
2: Et sinon, les chœurs d'opéra. Les chœurs d'opéra. Sont salariés. À Marseille, ils sont salariés.
0: Avignon aussi.
2: Mais je pense que oui, bien sûr.
0: Oui, parce qu'il y a des chœurs d'opéra à Avignon.
2: Oui, voilà. Oui, il y a une très belle saison à Avignon.
0: Oui, oui. Mm-hmm. Ouais. Alors, finalement, pas si loin que ça, on a de quoi se nous former.
2: Tout à fait.
0: C'est rassurant.
2: Oui.
0: Bon, la parenthèse étant fermée, on vous laisse poursuivre.
2: Bon, qu'est-ce que vous vouliez savoir?
0: Oui, non, mais vous avez fait beaucoup de chants. Vous avez été aussi professeur.
2: Oui,
0: je crois,
2: j'ai enseigné aussi le chant, en toute fin de carrière, parce que voilà. Donc, j'ai enseigné le chant dans l'agglomération d'Évry-Courcouronnes. J'étais suriste orangiste, donc j'avais un poste de professeur de chant.
0: Dans un
2: conservatoire. Dans un conservatoire. Et puis, j'ai enseigné la technique, la méthode Alexander, qui est une technique, comme j'étais toujours à la recherche d'aisance sur scène. J'essayais toujours de m'améliorer. J'ai rencontré donc cette méthode-là qui me permettait d'avoir une meilleure maîtrise de l'usage de moi, de moi-même. Parce que celui qui a créé cette méthode était un comédien shakespearien, Frédéric Mathias Alexander. Mmh. Et il était confronté sur scène à un problème récurrent de sa voix qui n'était pas bien placée. Et donc, les médecins de l'époque ne savaient pas lui dire ce qu'il faisait. Mmh. Pourquoi ça? Puisque quand il mettait sa voix au repos, tout allait bien. Dès qu'il retournait sur scène, il avait toujours le même problème. Donc, il s'est étudié pendant une dizaine d'années. Et puis, il s'est aperçu de ce qu'il faisait avec son corps, comment il positionnait sa tête, etc. etc. Bon, je ne vais pas rentrer dans les détails parce que c'est très, très, très long à expliquer ça. Et voilà, donc je me suis intéressée à ça, je me suis formée à ça pendant 3 ans. J'ai eu un diplôme reconnu par des professeurs enseignants américains qui venaient à l'école. Et donc l'école était créée par Marie-Françoise Le Foll. Je ne sais pas si elle existe encore, mais elle a formé plein de professeurs. Et donc ensuite, cette technique, je l'ai enseignée à Tours, où il y avait une académie de chant, réservée à des professionnels chanteurs et pianistes. Et je l'ai enseignée là-bas pendant 18 ans.
0: D'accord.
2: À Tours.
0: D'accord.
2: Voilà.
0: D'accord.
1: Et en parallèle, vous faisiez aussi des concerts?
2: Non, là, quand j'ai enseigné, je ne faisais plus rien.
1: Que l'enseignement.
2: Je faisais bosser les autres. Mais
1: c'est un bon travail de faire travailler les enfants.
2: Voilà.
0: Et alors, en parallèle, il y a eu encore autre chose quand même.
2: Ah oui, le travail du clown.
0: Voilà,
2: le travail du clown. Alors, pourquoi j'ai travaillé le clown? Bien, toujours pour me former. Parce que dans les rencontres qu'on fait, quand on est intermittent du spectacle, on rencontre plein de gens. Et donc, j'avais fait un stage avec Farid Paya. Farid Paya, il a une compagnie qui s'appelle le Théâtre du Lierre, dans le 13e arrondissement. Et je l'avais rencontré dans un stage, je ne sais pas si c'était à Vdas à l'époque, où il faisait un travail sur l'improvisation et sur la voix. Et j'ai dit, tiens, ça m'intéresse, parce que j'ai toujours aimé improviser. Et de là, on est resté en contact, et lui, il était issu de l'école Lecoq. Je ne sais pas si vous connaissez l'école Lecoq, sur Paris. Et c'est marrant parce que tous les gens que j'ai rencontrés après, ils ont tous fait l'école Lecoq. C'est drôle, hein? Moi, j'aurais bien aimé faire l'école Lecoq, mais je ne connaissais pas à l'époque. Et donc, il a monté un spectacle qui s'appelle Le rire du cyclone. Pas du cyclope, mais du cyclone. Et donc, il y avait 10 clowns en quête d'identité. Et on se retrouvait là sur scène à se découvrir et voilà. Donc, on a beaucoup travaillé sur l'improvisation, sur le chant, et est né ce spectacle. Si vous voulez le voir, vous tapez sur Google. Google est votre ami. Vous tapez le rire du cyclone Farid Paya.
0: D'accord.
2: vous verrez les 10 clowns. Voilà. Donc, et ensuite, toujours pour le clown, je voulais aller plus avant dans la connaissance de ce travail-là. Et j'ai rencontré André Rio-Sarcé, qui faisait un stage à FDAS sur le clown musicien. Pas le clown chanteur, mais le clown musicien. Donc, c'était ouvert à des musiciens de tout bord, quoi. Et donc, ce stage avait lieu dans le Drôme, là, à Bourg-Saint-Andéol. Et c'est là que j'ai rencontré des musiciens. Et André Rio-Sarcé a dit, vous ne voulez pas vous rassembler, toi Denise, toi un tel à la batterie, toi le saxophoniste, toi l'accordéoniste, etc. Et faire une famille. Ce qu'on a fait dans l'improvisation, on a fait une famille. Et alors, le clown joue souvent sur les différences physiques. Laurel et Hardy, par exemple.
1: Oui,
2: Laurel
1: c'est
2: est
1: ce qui fait
2: allongé, etc. Et le gros. Eh bien, moi, mon mari, moi, je fais presque 1m80. Mon mari, qui était batteur, il fait 1m60. Donc, il était tellement léger que je pouvais le prendre dans les bras, en faire ce que je voulais. Et donc, on a monté d'abord.
0: Je précise que c'est le mari du spectacle.
2: Du spectacle, oui.
0: Pas le réel.
2: Non, pas le réel. Le mari du spectacle. Oui. La Sainte Famille, ça, c'est après. Alors, donc, oui. Le stage, d'abord, on a fait des familles. Il y avait beaucoup, beaucoup de participants.

0: qui ont fait un spectacle musical. Et il y en avait un qui était venu donc à ce stage à Bourg-Saint-Andéol, dirigé par André Rio-Sarcé, et qui voulait vraiment monter un spectacle. Et André nous a rassemblés et on a fait un spectacle qui s'appelait La Sainte Famille. Alors pourquoi La Sainte Famille ? Parce que c'est une famille complètement loufoque, composée de trois enfants, une contrebasse, contrebassiste aussi, accordéoniste, un autre accordéoniste, et puis un batteur. Le batteur, c'était le papa, et moi, la maman, la chanteuse. Voilà. Très bien. Et donc, c'était complètement loufoque, hein, ce spectacle. Et qu'on a tourné en France, beaucoup dans le sud-ouest, en Normandie.
1: Ah oui, vous avez tourné, c'était pas juste la petite sérénade de fin de stage.
0: Ah non, vous l'avez produit. C'était un vrai spectacle, oui. Oui, un vrai spectacle. La Sainte Famille.
1: La Sainte Famille, ça aussi on peut trouver sur Internet ou pas ?
0: Oui, peut-être pas d'image, parce qu'à l'époque, ça se faisait pas autant.
1: Oui, c'est vrai.
0: Donc, La Sainte Famille, vous pouvez trouver La Sainte Famille, oui.
1: Ouais.
0: Mise en scène par André Rio-Sarcé, mais ça sera juste noté, je ne pense pas qu'il y ait des images. Mmh. Et on l'a joué à Paris, on l'a joué même à La Réunion, à Saint-Denis de La Réunion, on est parti. Beaucoup dans le sud-ouest et la Normandie, ouais. Et puis à Besançon aussi, on l'a tourné, voilà.
1: Très bien.
0: La Sainte Famille.
1: Et avant de poursuivre sur toutes vos expériences, vous nous avez amené un petit morceau de musique, qu'est-ce donc ?
0: Alors, le petit morceau de musique que j'ai choisi, j'adore Nino Rota, qui a beaucoup accompagné les films de Fellini, que j'adore. Et donc, j'ai choisi L'Illusionista, un film dans lequel Mastroianni jouait.
1: Très bien. Eh bien, on écoute ça sur Calais, sur 88.2.

0: Et voilà, vous êtes toujours calé sur 88.2 de l'émission Tant qu'il y aura des femmes avec Muriel et Cathy. Et nous avons le plaisir de recevoir aujourd'hui Denise Firmin. Alors Denise Firmin qui a un parcours multiple, on dirait. Donc on a parlé de chant lyrique, on a parlé d'enseignement, on a parlé de clown. Et qu'y a-t-il d'autre dans cette vie aux multiples facettes ?
1: Eh bien,
0: parce que quand on est artiste, on touche un peu à tout, je vois.
1: Oui, oui. Et ouais. Bien, d'abord, la comédie, le théâtre, bien sûr.
0: Ah oui.
1: Eh oui.
0: Ce qui va de pair aussi avec le chant lyrique, parce que quand on joue des personnages, donc il faut, on reste pas planté là à
1: tout
0: chanter.
1: Tout à fait. Alors, j'ai rencontré Jean-Claude Pachna,

0: Je ne sais pas si vous avez vu Le Bal.
1: Non.
0: Non, ça, bon, ça a eu un énorme succès. Bien.
1: On est en province. Hein. Oui, mais... À chaque fois qu'un nouveau connaissait ça, connaissait.
0: Bon, alors Jean-Claude Pinchena, il est issu de la, du Théâtre du Soleil, dirigé par Ariane Mouchkine.
2: Ça, je connais.
0: Ah. Et donc, lui, après, il a fondé sa compagnie, le Théâtre du Campagnol, que je suis bête, voilà. Le Théâtre du Campagnol. Et donc, je l'ai rencontré. Et comme c'est un fou d'opéra et de chant, on a tout de suite sympathisé et tout de suite, on s'est bien entendu.
1: Vous avez accroché. Oui.
0: Donc, j'ai fait des spectacles avec lui. On a fait un spectacle qui s'appelle « Faut être gentil avec les dames ». Au 19e siècle, les dames, elles étaient... Enfin, maintenant, ça commence à aller mieux, l'égalité. Mais vraiment, c'était... Donc, les chansons du 19e siècle sont terribles. Pour les femmes. Et donc, on était des chanteurs, oui, réunis pour faire ce spectacle. Très, très joli spectacle, d'ailleurs. Donc, avec Jean-Claude, on a fait un autre spectacle qui s'appelait L'Enclave des Papes, qu'on a joué à Avignon. C'était off, je pense. C'était pas in. C'était à la Chartreuse de Villeneuve-les-Avignon.
2: Ah, oui,
0: on a joué là.
2: Oui,
0: c'était du off. Et l'enclave des papes, pourquoi enclave des papes? Ça n'avait rien à voir de religieux, hein, pas du tout. C'était des gens de la culture, alors des comédiens, des metteurs en scène, chanteuses, qui se retrouvaient dans un lieu, dans le Luberon, ils étaient invités. Et voilà, c'était le milieu culturel là-dedans. Moi, j'étais la chanteuse et je venais chanter là, dans ce spectacle. Voilà. Et qu'est-ce qu'on a fait d'autre avec le... Ah oui, toutes les pièces en un acte de Marivaux avec le Théâtre du Campagnol. Ouais, dans lequel toujours je chante un petit peu. Mmh. Voilà. Et puis sinon, j'ai eu encore un autre parcours. Toujours avec des gens qui ont fait l'école Lecoq avec le Nada Théâtre. J'ai fait Hansel et Gretel, qui n'a rien à voir avec l'opéra qui s'appelle Hansel et Gretel de Dumperdinck. Mmh. Là, c'était Hansel et Gretel, le conte. Il y avait de la musique aussi. Et je faisais la sorcière. Mmh. Voilà.
1: Donc, vous aviez beaucoup de plaisir à faire tout ça.
0: Ah oui, la sorcière, je me suis régalée.
1: Avec les costumes, les maquillages.
0: Et on a joué à Nîmes, vous auriez pu venir à Nîmes.
1: Ah, ben oui.
2: Ah non, mais d'Alès, on ne va pas à Nîmes.
0: Ah non. Vous auriez pu le voir. C'était très joli spectacle aussi. Très joli.
2: L'inverse est vrai, les Nîmois viennent à Alès, au cratère, oui, pas mal, mais on se déplace moins sur Nîmes, c'est curieux, mais c'est comme ça.
0: Ah oui, oui. Mm-hmm.
2: On a de belles choses sur Alès, donc on s'en satisfait.
0: C'est sûr.
2: Naïvement, du reste.
0: Ah oui, pour parler des clowns des clowns célèbres.
2: Ouais.
0: Il y a Grock, évidemment, qui disait pourquoi. C'était le clown métaphysique, quoi. Grock, qui avait Charlie Chaplin, c'est un clown extraordinaire.
2: Eh oui. Ah oui.
0: Et en plus, un compositeur aussi, parce que ses musiques, elles sont magnifiques. Mm. Qu'est-ce qu'il y a comme clown célèbre qui me plaise beaucoup? Raymond De Vos, bien entendu, qui était aussi un clown musicien. Mm. Il faisait... c'est un type extraordinaire. Ça, c'est vraiment les grands qui m'inspirent énormément, quoi. Voilà. Qu'est-ce que vous voulez savoir d'autre?
1: D'ailleurs, vous êtes venu avec un nez rouge. Alors, évidemment, les auditeurs ne peuvent pas le voir, c'est ça. Mais c'est vrai que vous, quand vous parlez, vous souriez.
0: Oui.
1: Et vous êtes vraiment rayonnante, lumineuse, on peut le dire. Hein.
2: Oui.
1: Et avec un petit nez rouge, ça change tout, mais c'est fou.
0: Ah ben oui.
1: Ah oui, voilà.
0: Le nez rouge, c'est un masque.
1: Voilà.
0: La Commedia dell'arte, ils avaient des masques beaucoup plus importants.
1: Ouais.
0: Mais dans le clown, on a juste le nez rouge. Voilà. La bouche et les yeux écarquillés.
1: Ah oui, c'est phénoménal.
0: Oui. Alors parce qu'un enfant, qu'est-ce qu'il est? Il est curieux de tout.
1: Ouais.
0: De tout.
1: Il ouvre les yeux, oui.
0: Il n'a pas peur de montrer ses sentiments. Mm. Donc quand on travaille le clown, on travaille tout. La colère, la peur, l'amour. On peut tomber amoureux. Qu'est-ce qu'on peut travailler?
1: C'est beaucoup de langage corporel, en fait.
0: Ah oui,
1: et
0: aussi,
1: de physionomie.
0: Aussi,
2: d'expression.
0: De gestuelle, parce que chacun, on a une gestuelle particulière dans la vie. on se tient de façon particulière. Et qu'est-ce que c'est que de faire un travail de clown? C'est pouvoir s'étudier et exprimer avec le corps ce que vous êtes, en fait. Mmh. Alors moi, l'animal qui me correspond, c'est l'orang-outan. Enfin, c'est surtout le gorille, je dirais plutôt, le gorille. Hein. Oh, oui. D'ailleurs, il me le disait, André Riossard, c'est toi, t'es un gorille sur scène, quoi. Voilà. Et puis, il y en a d'autres qui sont très, très, très souples avec leur corps et qui peuvent interpréter, je ne sais pas, un léopard, etc., en marchant. Après, on peut travailler le sport. Moi, je ne suis pas une très grande sportive. Non, je suis bien que dans l'eau. On peut travailler le sport, on a travaillé le golf, on a travaillé tout ça pour trouver des gestuels qu'on intègre après à son personnage. On retient tout ce qu'on a fait en improvisation et après, on s'en sert.
2: Oui. On s'en sert. Donc, comme quoi l'idée, quand on voit un clown, on regarde, on ne s'imagine pas tout le travail qu'il y a derrière.
0: Bien sûr.
2: Se dit, oh oui, il est drôle, ou bon, voilà.
1: Hein, oui, ça se fait naturellement. Quoi.
2: Et alors, il y a tout ce travail de sport, finalement.
0: De tout. Sport, ou de la posture, musique, de la voix.
2: D'intérioriser ce qu'on est soi.
0: C'est ça.
2: Et c'est encore autre chose que de pouvoir le transmettre, quoi.
0: Hein. C'est ça. Et justement, André Riossarcé, qui était l'origine de la CNAC à Chalon-sur-Marne. La CNAC, c'est le Centre National des Arts du Cirque. Voilà. Donc là, il a créé une compagnie qui s'appelait Les Nouveau-Nés, que j'ai côtoyé.
2: Ah, oui. Ils sont venus à l'Est.
0: Voilà, j'adore. C'est des amis. Hein. Ouais. Donc Roselyne Guinette, qui est Madame Françoise, elle, son animal, c'est le flamant rose. Ouais. Je ne sais pas si vous avez vu, mais elle a des bras gigantesques. Elle fait le flamant rose génialement, quoi. Et puis donc, ils ont appris le jonglage, etc.
2: Oui, donc il y a beaucoup de facettes, et c'est pas que, même si on voit, c'est pas que, je veux dire, des exercices grotesques où on met le pied dans l'eau, on se reçoit la bassine sur le visage,
0: non,
2: etc.
0: Parce que dans le cirque, il y avait ça autrefois. Il y avait le clown blanc et le clown Auguste. Et voilà, et donc, mais il y a un renouveau sur le travail de clown et sur les arts du cirque qui sont extraordinaires maintenant.
2: Oui.
0: Donc, et bien, j'ai un ami qui a fondé, avec qui j'avais fait le spectacle Le Rire du Cyclone, qui est resté un ami, qui a fait une école qui s'appelle le Samovar, et qui est une école de théâtre, de clown, une formation. D'accord. Et il a épousé Roselyne Guinée.
2: Ah oui, d'accord.
0: Donc, tout qui dirige, tout est lié, quoi.
1: C'est un truc réciproque, quand même.
2: Ouais, si un jeune, là, s'adresse à vous et vous dit « ça m'intéresserait de faire clown, mais qu'est-ce que je dois faire? Quel est le cursus? Quel est le parcours ?» Parce que, bon, vous avez un parcours musical important. Est-ce qu'on a une école?
0: Eh bien, je crois qu'à Alès, il y a quelque chose, quand même.
2: C'est le pôle cirque, mais surtout des circassiens.
0: Donc oui, alors c'est le jonglage,
2: c'est ça. Et pas du clown.
0: Pas du clown.
2: On a des spectacles de clown, mais je pense pas qu'il y ait.
0: Eh bien, il faut aller dans la Drôme, à Bourg-Saint-Andéol. Il y a une école de formation là-bas.
2: Ouais,
0: il y a des stages pour les jeunes. Bon, c'est pas sur Alès, évidemment.
2: Mais cela dit, tout le monde peut aller se renseigner au pôle cirque qui donnera les coordonnées
0: de toutes
2: les formations. Ils doivent tout savoir là-haut.
0: Hein. J'imagine, oui.
2: En sachant qu'effectivement, au pôle cirque, il n'y a pas de formation de clown.
0: Non.
2: Ce sont des circassiens.
0: C'est des circassiens, oui.
2: Tout à fait.
0: Oui.
2: Alors, on continue.
1: Mais on arrive à la fin de notre émission.
0: Déjà.
1: Oui, déjà.
2: Alors, et pour l'avenir, là, pour le présent, votre retraite, elle est occupée par...
1: Qu'est-ce que vous faites? Vous chantez?
0: Ça fait une vingtaine d'années, plus de 20 ans que je peins.
1: Ah!
0: C'est pas évident non plus. Hein. Non, j'adore ça, peindre. Oui. Ben, j'ai faisais partie à Paris d'une d'une académie, l'Académie de Port-Royal. Et donc, j'ai fait 3 années et demie et j'ai eu le prix Géant des Beaux-Arts quand même.
1: Ah oui, bravo.
0: Alors que c'était 500 euros qui m'a permis d'acheter du matériel de peintre. Et voilà, donc j'ai exposé beaucoup à Paris, des expositions collectives. Hein, voilà.
1: D'accord.
0: Et ici, il y a vraiment des peintres locaux, vraiment, qui sont installés sur Alès, que je commence à connaître.
1: Et vous chantez toujours, sinon ?
0: Mais oui, ma sœur et mon beau-frère, qui habitent Alès depuis très très longtemps, qui ont fait leur carrière ici, m'ont embarqué dans une chorale, la chorale Viva Voce, dirigée par Karen Capferrer. On a fait le psaume 42 de Mendelssohn.
1: Oui, vous avez donné ça fait jouer, oui.
0: Mm-hmm. Qu'est-ce qu'on a fait d'autre ?
2: On a fait ça fait un joueur. On a fait 2 cantates de Mendelssohn.
0: De Mendelssohn aussi. Très,
2: c'était
0: très
2: splendide.
0: Avec l'orchestre des Cévennes.
2: Oui, l'orchestre des Cévennes,
0: voilà.
2: Je crois.
0: Hein,
2: c'était,
0: c'était vraiment bien. C'était ce week-end.
2: Non, c'était le week-end, c'était au début le dernier d'été, week-end de juin.
0: Le dernier week-end de juin, le week-end dernier, quoi.
1: Et voilà. Oui, il était passé. Mais écoutez, nous arrivons à la fin de notre émission. Ravie d'avoir pu découvrir ce parcours un peu exceptionnel, on va dire, de nos yeux d'Alésiens.
2: N'hésitez pas à regarder sur le site. Vous aurez toutes les informations en écoutant. Pour ceux qui seraient intéressés, pour faire du chant, pour faire des clowns, pour faire quoi que ce soit, vous avez des coordonnées, vous écoutez. Et puis, grand merci à François, notre technicien adorable.
0: Merci beaucoup.
2: Qui nous aide. Merci, Denise.
0: Merci à vous deux.
1: Et rendez-vous, Cathy, pour un prochain épisode de Tant qu'il y aura des femmes.
2: Début octobre.
1: 88.2. Allez, belle rentrée à vous. 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
3: 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Elle était belle et sensible. De plus, elle était cadette. Autant dire, c'est prévisible qu'elle voulait devenir vedette. Après son bac pro compta, qu'elle obtint avec justesse. Pour faire plaisir à papa, elle fit une école de commerce. Dans ces écoles accessibles, selon le montant du chèque, où les filles belles et sensibles se font prendre en discothèque, où les mecs ne sont virils que s'ils savent boire des culs secs, que s'ils savent être ostensibles du truc qu'ils ont sous leur braguette. Ne perdant son rêve de vue, elle prit des cours de théâtre. Il faut pas s'asseoir dessus, c'est ce que lui disait son psychiatre. Mais comme elle n'était pas douée, elle fréquenta que les terrasses, plutôt que d'apprendre du muscle. Elle apprit à se mettre des races. Le reste de tout son temps libre, elle se prenait en photo. Bien que sa vie soit toute vide, elle la vivait sur réseau. Pour se montrer accessible, elle ne montrait que ses lolos. Elle était belle et sensible, donc elle était mal dans sa peau. Après une année passée, sans que la gloire ne s'incruste, un mec pas très inspiré lui fit croire qu'elle chantait juste. Et comme rien n'est impossible, elle voulut faire la chanteuse. Quand on est belle et sensible, c'est plus facile d'être rêveuse. C'est là qu'on m'a proposé de lui écrire une chanson. Elle qui écrit comme un pied et qui n'a jamais fait de son. Inutile de préciser que son papa a le bras long. Quand Major elle a signé et que j'adore le pognon. Dès lors on m'a présenté à la boîte de production, qui en plus d'être sans idée avait beaucoup d'opinions. Il voulait du Beyoncé, du Angèle, du Synapson, pour faire bouger du néné de New York à Besançon. Moi qui étais motivé, je me suis mis au charbon pour enfin leur présenter les prémices de cette chanson. Ils m'ont dit que j'étais soudoué en m'insultant tous les noms, que maintenant j'étais cramé, que c'était fini la chanson. Mais moi je suis un enfoiré, en plus d'être susceptible, je viens de vous la chanter et je l'appelle belle et sensible.

Du mardi 21 au samedi 25 juillet, la 14e édition du Festival du cinéma belge en Garrigues revient célébrer le 7e art du plat pays en Uzège. Toujours gratuit et en plein air, ce festival itinérant dépliera sa toile de Garrigues Sainte-Eulalie au Mazet de Terre d'Uzès à Arpaillag, en passant par Uzès et la cour du château de Colorgues. Pour cette nouvelle édition, le public retrouvera les traditionnelles séances plein air, courts-métrages, documentaires, trash, les séances pitchounes, les conférences ainsi qu'une nouveauté cette année, la soirée famille, qui aura pour cadre la sublime place Duché d'Uzès. Cette nouvelle édition mettra également à l'honneur le cinéma au féminin, sans oublier les concerts, le tournoi de pétanque franco-belge, l'apéro Fred, une conférence sur les pistolets à bulles et plein d'autres belles surprises. La 14e édition du Festival du cinéma belge en Garrigues revient du mardi 21 au samedi 25 juillet en Uzège. Du vendredi 24 au dimanche 25 juillet, la Moda, la ville de Goudargues et l'association Les Amis de la Moda vous présentent le festival La Good Vibe. 3 jours de spectacles de rue et de concerts, du théâtre, du clown, de la danse, de la musique, des spectacles poétiques et magiques pour petits et grands. Retrouvez aussi des animations en continu, des jeux à disposition, des food trucks pour vous régaler et le marché des artisans pour flâner. Embarquez la famille et les amis pour un week-end où vous allez rêver les yeux grands ouverts. Spectacle à prix libre et conscient et concert gratuit. L'édition 2026 du festival La Good Vibe s'installe du vendredi 24 au dimanche 25 juillet à Goudargues.

0: 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Il est midi. 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
1: Bonjour à toutes et à tous, vous êtes à l'écoute de RGO 88.2 et voici notre agenda. Tout l'été, l'association Les Bancs Publics, le centre social associatif de la CLED, organise différentes sorties. Cette semaine, retrouvez demain, mardi 7, de 14 à 18h, un accueil libre autour d'un café. Mercredi 8 juillet, une sortie kayak, 21€ pour les personnes à partir de 14 ans et 10,50€ de 6 à 14 ans. Départ à 10h de l'association des Bancs Publics. Retrouvez également jeudi de 14h à 18h un accueil libre autour d'un café et un tournoi de jeux de société et vendredi l'atelier couture part en visite de l'atelier Tufferie en Lozère et le soir de 18 à 23h une soirée jeu de rôle animée par des rôlistes. Retrouvez toutes les informations sur le site internet de la CLED et l'association Les Bancs Publics. Ces événements se passent au centre social des Bancs Publics, boulevard du Capitaine Albert, à Alès. Le mercredi 8 juillet, ce mercredi, le CPIE du Gard organise un chantier participatif citoyen pour agir concrètement contre les plantes invasives du Gardon à Mialet. Au programme, à 9h à la mairie, présentation des ambroisies. Infos, enjeux, rôle des référents et pistes de lutte. À 10h30, départ sur le terrain avec reconnaissance des plantes et arrachage participatif d'ambroisies. Pensez à prévoir des gants, de l'eau et un chapeau. L'inscription à cet atelier se fait auprès du CPIE du Gard, le chantier participatif citoyen. Pour agir concrètement contre les plantes invasives du Gardon, a lieu ce mercredi à partir de 9h à Mialet. Toujours mercredi, au centre de ressources du CPIE du Gard à Alès, dans le cadre des rendez-vous au CPIE et de la semaine de découverte scientifique du pôle culturel et scientifique d'Alès, le CPIE vous propose une découverte du jeu Mon Aventure Méditerranée. Découvrez la vie marine grâce à des jeux pour comprendre les écosystèmes et protéger les océans et les mers tout en s'amusant. Lisa Fabrice, adhérente individuelle au CPIE du Gard et conceptrice de jeu Mon Aventure, sera présente pour présenter son jeu Mon Aventure Méditerranée. Mais qu'est-ce que c'est ? Mon Aventure Méditerranée, c'est le premier jeu de plateau sur la mer Méditerranée, un jeu de société où l'on incarne des plongeurs et plongeuses aux pouvoirs spécifiques. Votre objectif, désigner le ou la meilleure photographe de la palanquée en prenant garde à votre bouteille de plongée. Cette aventure permet de découvrir la diversité foisonnante de notre mer Méditerranée ainsi que ses différents habitats. L'inscription est conseillée auprès du CPIE du Gard. La découverte du jeu Mon Aventure Méditerranée a lieu ce mercredi de 14 à 16h30 au centre de ressources du CPIE à Alès. Toujours mercredi, mais également jeudi 9 juillet. Ce mercredi et jeudi, les agités du local organisent deux soirées-concerts à Bellevezay. Découvrez mercredi Soba, formé par le chanteur-guitariste Moussa Koïta, l'harmoniciste Vincent Bûcher et le batteur Émile Bianda. Soba renoue les liens entre la chanson mandingue et le blues du Mississippi, soit un afro-blues aussi rustique que lumineux, au moyen duquel le trio explore les recoins de l'âme humaine. Soba revitalise la source africaine du blues. Le concert est en entrée libre et débute à 21h ce mercredi. Le lendemain, donc jeudi, retrouvez le Technobrass. Ce septet hors du commun venu tout droit de Rio de Janeiro mélange la chaleur des cuivres à la puissance des beats répétitifs. Avec ses compositions originales hypnotiques et enivrantes, Technobrass réveille nos instincts primitifs. Ça fait du bien de temps en temps. Les concerts sont à 21h en accès libre, avec sur place bar et restauration. Les concerts de Soba et du Technobrass organisés par les agités du local ont lieu mercredi et jeudi à 21h sur le site de l'Arbousier de Bellevezay. Autre info, toujours ce jeudi 9 juillet, jeudi l'association TECC vous propose un cours de cuisine au jardin du Mas Joyeux pour les bénéficiaires des paniers solidaires à Molière-sur-Cèze. Une proposition menée dans les jardins du Mas Joyeux en collaboration avec le CCAS et le Centre Social de Molière-sur-Cèze, l'association Écoharmonie et les maraîchers des jardins. L'association TECC vous propose un cours de cuisine pour les bénéficiaires des paniers solidaires, c'est jeudi au jardin du Mas Joyeux à Molière-sur-Cèze. Également jeudi, Ce jeudi, la Verrerie d'Alès, le pôle national cirque, vous donne rendez-vous cet été pour 3 soirées foraines gratuites et tout public entre spectacle, jeux et convivialité. Ce jeudi 9 juillet, c'est la compagnie La Ménagerie Technologique qui vous présente un spectacle forain. Rita et Marco, deux forains en route, font danser Romero, leur robot industriel. Eux vieillissent, lui ne vieillira jamais. Une rencontre poétique et décalée entre humanité et mécanique, programmée dans le cadre de la semaine des découvertes culturelles et scientifiques du pôle culturel et scientifique de Rochebelle. L'entrée est libre et gratuite pour tous les publics. La Verrerie d'Alès, le pôle national cirque, vous donne rendez-vous ce jeudi avec un spectacle forain de la compagnie La Ménagerie Technologique. L'agenda c'est fini, midi passé de quelques minutes tout de suite, c'est la chronique Richesse géologique du Gard, une chronique proposée par Didier Nectou qui concerne aujourd'hui les troncs fossiles du Pontil. On vous souhaite une bonne écoute et un bon appétit à toutes et à tous.

0: Bonjour Didier.
1: Bonjour.
0: Où nous emmènes-tu aujourd'hui ?
1: Alors aujourd'hui, on va aller pas loin du Pradel, au Pontil. Donc là, on s'enfonce un peu à partir d'Alès dans les Cévennes. Alors, au Pradel, justement, on va tourner sur la route en direction de Saint-Ambroise. C'est la D59. Et puis, très vite, on va avoir la direction du Pontil. On va continuer comme ça sur le chemin de la Grand Combe. Et puis, il y a un mémorial là qui existe. Il y a un parking. On s'y arrête. Et puis, on va se balader à 200 mètres de là, sur le versant de la colline. Quand on est là-bas, c'est sur la droite.
0: Qu'est-ce qu'il y a à découvrir dans ce lieu ?
1: Alors là, on va avoir des affleurements. Donc, le lieu dit, c'est bien le Pontil. Hein. Et on n'est pas loin de l'ancienne mine découverte de Grand Baume, où on exploitait le charbon. On aura l'occasion d'en reparler.
0: Quel événement géologique ce lieu évoque-t-il ?
1: Alors, ces affleurements appartiennent en fait au système dit des luminières Grand Baume du bassin de Houillé d'Alès. Alors, ce que l'on voit là, c'est des roches qui datent du Stéphanien. Donc là, on est à l'ère primaire, environ 300 millions d'années. Et qu'est-ce que l'on voit comme type de roche ? Bon, on va voir des grès. Des grès, qu'est-ce que c'est ? C'est du sable consolidé, hein. C'est avec du grain, avec du quartz. Des conglomérats, là, c'est des choses un peu plus grossières. C'est un peu des graviers qui sont accumulés. Mais il y a aussi, évidemment, des sédiments plus fins, le schiste. Hein. Et puis, évidemment, là-dedans, on a le charbon. Alors, tout ça, c'est un ensemble géologique qui correspond à ce qui existe à l'époque. On peut imaginer massifs montagneux, des rivières qui coulent, et puis un ensemble de deltas, un delta, où va s'accumuler justement ce sable, ces graviers, ces formations argileuses qui vont former les sables, les grès, les schistes. Et puis, on va voir à cet endroit-là, eh bien, le fait qu'il y avait de la végétation. Et cette végétation, elle se traduit aujourd'hui par la présence de fossiles. En l'occurrence, là, on va trouver des troncs fossiles. Donc, c'est assez impressionnant. On les voit très bien dans la formation géologique. Alors, ces troncs fossiles, ils témoignent de la végétation qu'il y avait à l'époque, de la destruction de cette végétation qui va s'accumuler à certains endroits et qui, en profondeur, évoluera vers le charbon. Alors, dans le charbon, on ne trouve plus les traces fossiles, mais dans les roches qui encaissent le charbon, on peut trouver des traces fossiles, des fougères, et là, en l'occurrence, des troncs. Et c'est ça qui est assez impressionnant, et c'est de ça que témoignent ces formations d'un environnement d'il y a 300 millions d'années.
0: Tu as une anecdote en guise de conclusion ?
1: Alors, on va parler du charbon, bien sûr, hein, puisque on l'a découvert depuis plusieurs siècles, ce charbon dans la région. On les exploite en mines souterraines pendant très longtemps, notamment au XIXe siècle, d'une façon assez intense. Et puis, dans ce secteur-là, du moins, à la fin des années 70, pendant une quinzaine d'années, on va exploiter ce charbon dit en découverte. C'est une mine à ciel ouvert, c'est-à-dire que là, on décape sans faire de galerie. Alors ça a duré jusqu'en 1993. Et puis après, on réhabilite le site. Donc là, aujourd'hui, on est sur un site réhabilité, puisque il y a eu 3 ans de travaux. Là, ça a démarré en 2004. Donc évidemment, on voit encore les traces d'exploitation, mais tout ça a été réaménagé. Et heureusement, cet affleurement-là permet d'observer encore les formations géologiques et de pouvoir parler à la fois de la formation du charbon d'un point de vue géologique, mais aussi de l'histoire humaine et de l'histoire industrielle du bassin d'Alès.
0: Merci Didier.
1: Au revoir.
0: Au revoir.

Bonsoir à tous et bienvenue dans Débat d'avenir. Ce soir, nous recevons Valérie Ricard-Doustinte, porte-parole de la délégation des travailleurs consentants, la DTC, ainsi que Dimitri Azedef, haut-commissaire chargé de l'énergie et du développement photovoltaïque qui représente pour sa part le parti majoritaire unifié. Face à eux, Alban Cassis, responsable de la section consensus et médiation au sein du STPC, le syndicat des travailleurs pas contents. Messieurs, pour vous, l'avenir c'est quoi ?

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0: 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Il est 14h.
1: Vous êtes à l'écoute de RGO 88.2, il est 14h tout de suite, c'est l'heure pour vous de retrouver le journal de Radio France Internationale.
2: Bonjour à tous, dans 10 minutes, la première partie de votre émission appelle sur l'actualité consacrée à vos questions et dans 40 minutes, le débat au Sénégal, où le président de la République annonce la création de son propre parti loin du PASTEF. Alors Bassirou Diomaye Faye peut-il s'émanciper du parti qui l'a fait élire? On attend vos réactions au standard. Mais pour l'heure, le journal international avec Gaëtan Plenet. Bonjour Gaëtan.
3: Bonjour Namoury, bonjour à tous. On est à Damas dès le début de cette édition alors que des explosions ont retenti ce matin dans la capitale syrienne où le président français Emmanuel Macron a justement entamé une visite hier soir. On va faire un point sur ce que l'on sait. On va aussi parler de la justice en France, justement, avec la décision de la Cour d'appel de Paris attendue aujourd'hui. L'éventuelle candidature de Marine Le Pen à la présidentielle de l'an prochain est en suspens. Et puis le sommet de l'OTAN qui commence aujourd'hui à Ankara. Mais d'abord, je vous le disais, ces explosions entendues ce matin à Damas, la capitale syrienne où Emmanuel Macron a entamé une visite hier. Sophie Guignon, on vous retrouve à Damas. Ces explosions, elles ont eu lieu juste à côté de l'hôtel où le président français a passé la nuit.
4: Oui, bonjour Gaëtan. Effectivement, vers 9h30 heure locale, des engins piégés ont provoqué plusieurs explosions dans le périmètre de l'hôtel Four Seasons, qui est l'hôtel où séjourne le président de la République Emmanuel Macron ainsi que la délégation française. Il s'agirait au moins d'une voiture piégée et de deux autres engins, d'après des images diffusées sur les réseaux sociaux. Ces explosions ont eu lieu alors que le président de la République et la délégation avaient déjà quitté la zone pour se rendre au palais présidentiel pour un entretien bilatéral avec le président par intérim syrien, Ahmad al-Sharaa. Je me trouve actuellement dans l'enceinte du palais présidentiel. Nous attendons actuellement l'apparition des deux hommes d'État, alors que la Syrie subit régulièrement des attentats de ce type et que la menace de l'État islamique plane toujours. Nul doute que ces explosions sont un message au pouvoir syrien.
3: Merci Sophie Guignon, vous êtes à Damas et vous nous tiendrez au courant évidemment de l'évolution de la situation dans la capitale syrienne. RFI 10h02 à Paris, Marine Le Pen pourra-t-elle être candidate à l'élection présidentielle française l'an prochain? Derrière le jugement que doit rendre aujourd'hui la Cour d'appel de Paris et au-delà d'une éventuelle condamnation à une peine de prison ou à une amende, c'est bien cette question à laquelle la justice va devoir répondre. Ce sera fait tout à l'heure, la chef de file du Rassemblement National et 10 autres prévenus seront fixés dans l'affaire dite des assistants parlementaires d'eurodéputés du Front National, devenu depuis le Rassemblement National. Ils sont accusés d'avoir mis en place pendant 12 ans un système de détournement de fonds européens destiné à rémunérer des assistants qui travaillaient en réalité pour le parti d'extrême droite. Baptiste Coulon.
5: Contrairement au premier procès, Marine Le Pen a infléchi sa défense en appel. Exit les attaques frontales contre les juges et le déni en bloc de toute infraction. La chef de file du RN a admis à demi-mot qu'il était possible qu'il y ait eu délit, mais sans intention de le commettre. Elle a par exemple reconnu des mutualisations d'assistants parlementaires, travaillant donc pour plusieurs députés à la fois, ce qui est interdit, tout en plaidant l'erreur et la bonne foi. Un argumentaire qui n'a pas empêché son avocat de demander la relaxe, comme en première instance, contestant ainsi la thèse de l'accusation, celle d'un détournement de fonds publics européens destiné à soulager les finances du parti, accusation qui engageait de fait la responsabilité de sa cliente à titre personnel et en tant que présidente à l'époque du Front National. Or, pour le parquet général, Marine Le Pen a bien été l'instigatrice de ce système, initié par son père, Jean-Marie Le Pen, et qu'elle est accusée d'avoir professionnalisé. 4 ans de prison, dont un enferme sous bracelet électronique, ont été requis à son encontre, ainsi qu'une peine de 5 ans d'inéligibilité.
3: Une peine, si elle était confirmée, qui la priverait donc de candidature à la présidentielle de 2027, et c'est alors Jordan Bardella, l'actuel chef du parti, qui se lancerait officiellement dans la course à l'Elysée. RFI, il est 11h04 à Ankara, la capitale turque, où s'ouvre aujourd'hui le sommet de l'OTAN qui se poursuivra demain. Selon le secrétaire général de l'Alliance, Mark Rutte, des contrats d'armement d'un montant total de plusieurs dizaines de milliards de dollars vont être signés avec pour ambition de renforcer les capacités militaires de l'OTAN. Et puisqu'on parle d'ambition, eh bien la Turquie, elle aussi, en a à la fois politique et industrielle et elle compte bien profiter de ce sommet à la maison pour les exposer au grand jour. Franck Alexandre.
6: Il est révolu le temps où la Turquie n'était qu'un client des entreprises de défense occidentales ou russes. En moins d'une décennie, la dépendance de son armée au matériel étranger est tombée de 70% à 30%. Son industrie exporte ses matériels dans le monde entier et en majorité vers les pays de l'OTAN. La Turquie est donc devenue une puissance industrielle et militaire de premier plan et au sommet de l'OTAN, à Ankara, elle veut mettre en exergue son nouveau statut, souligne Cyril Brett, chercheur associé à l'Institut Jacques Delors.
7: La Turquie va vouloir montrer qu'elle est au centre de l'Alliance, qu'elle est au centre de la scène européenne au sens large des industries de défense, de la stratégie. Et puis elle va vouloir montrer, comme tous les grands organisateurs de sommets internationaux aujourd'hui, elle va montrer qu'elle est capable d'attirer le président américain et se poser comme une puissance de médiation entre les États-Unis et l'Europe, comme une puissance transatlantique.
6: Si les alliés se sont engagés à consacrer au moins 5% de leur produit intérieur brut à leurs dépenses de sécurité d'ici 10 ans, la Turquie s'est mise en ordre de marche pour capter une large partie du gâteau et elle espère en tirer également des profits plus politiques sur la scène internationale.
3: En Centrafrique, 4 jours après son occupation par l'ASP, un mouvement composé de rebelles centrafricains et de mercenaires étrangers, la ville d'Amdafok, dans la préfecture de la Vakaga, a été reprise ce dimanche par les forces armées centrafricaines et leurs alliés russes. Et les habitants de cette localité du nord-est à la frontière avec le Soudan en sont forcément soulagés, même s'ils réclament quand même un renforcement du dispositif sécuritaire dans cette région frontalière. Correspondance depuis Bangui de Rolf Steff Domialeux.
8: La contre-offensive des forces armées centrafricaines et de leurs alliés a été lancée vers 10 heures selon des sources militaires. Des vidéos diffusées sur les réseaux sociaux montrent des hélicoptères pilonnant les positions rebelles, tandis que des unités terrestres progressent. Selon le préfet de la Vakaga, Jules Ngayoko, la ville est désormais libérée.
9: Une zone déjà occupée par l'ennemi, il vous faut du temps pour la récupérer. Ça fait 4 jours après, avec des stratégies conjointes. Aujourd'hui, on a cette ville et cette population commence à sortir un tout petit peu. La situation est maîtrisée.
8: Les rebelles se seraient retranchés de l'autre côté de la frontière soudanaise, selon cette habitante qui déplore la situation humanitaire dans la ville.
10: Amdafok est dévastée. Les rebelles ont pillé la ville, tué nos maris et brûlé nos maisons. Beaucoup de personnes sont réfugiées dans la brousse. Il n'y a ni médicaments, ni nourriture, ni couverture, ni nattes. Les femmes enceintes souffrent. Nous avons les yeux tournés vers le gouvernement.
8: Le préfet de la Vakaga estime qu'il est désormais temps de renforcer la sécurité dans cette zone frontalière.
9: Je demanderai au gouvernement de faire un effort parce que l'ennemi aussi, c'est quelqu'un qui étudie. Le gouvernement fera un effort pour que nos militaires soient professionnels, outillés, un effectif écrasant pour bien protéger la population d'Amdafok.
8: Dans un communiqué, le gouvernement rend hommage au courage des forces armées centrafricaines et de leurs alliés, tout en réaffirmant sa détermination à défendre chaque parcelle du territoire national. Rolf Steff Domialeux, Bangui, RFI.
3: Ça se passe à Londres depuis dimanche. Le congrès mondial sur la médecine reproductive à l'initiative de la Société européenne de reproduction humaine et d'embryologie a l'occasion pour ce réseau de scientifiques du monde entier de présenter ses dernières recherches en matière de fertilité, de conception et de grossesse. Et ce mardi, de nouvelles études établissent un lien fort entre environnement et problèmes de motilité. Comprenez la capacité des spermatozoïdes à se déplacer. Les précisions d'Amélie Beaucourt.
11: Pendant 18 mois, le quotidien et les habitudes de 386 hommes vivant en Espagne ont été scrutés. Activité physique, consommation de café, d'alcool, de tabac. Les chercheurs ont également pris en compte leur lieu de résidence. Résultat, c'est ce paramètre géographique qui influence le plus les données et moins le style de vie que menaient les participants. Dans la région nord de l'Espagne, par exemple, la motilité des spermatozoïdes était bien supérieure à celle mesurée dans les 3 autres régions. Les participants de cette zone étaient aussi considérablement moins touchés par certaines affections qui détériorent la qualité des spermatozoïdes et entraînent une infertilité. Des conclusions qui poussent les auteurs à se pencher sur les différences environnementales vécues par les participants, comme l'exposition à certains polluants. Elle va dans le sens d'une seconde étude présentée ce mardi au congrès annuel de médecine reproductive. Collectés sur plus d'un millier d'hommes résidant à Salt Lake City aux États-Unis, les échantillons de sperme montrent qu'une exposition à la pollution de l'air pendant la période de production de nouveaux spermatozoïdes détériore la qualité génétique des futures cellules reproductrices. Un paramètre qui peut influencer non seulement la fertilité de l'homme, mais aussi l'issue de la grossesse et la santé du nouveau-né.
3: Amélie Beaucourt, je vous rappelle l'information de ce début de journal des explosions entendues ce matin à Damas, en Syrie, non loin de l'hôtel où Emmanuel Macron a passé la nuit, le président français qui a entamé une visite dans le pays hier. Il est sain et sauf, affirme l'Élysée ce matin. On continue évidemment à suivre la situation, mais pour l'heure, vous retrouvez Namoury Dosso pour Appel sur l'actualité.
1: Voilà, RFI c'est fini. Tout de suite, place à la musique avec l'émission Jazz dans mon jardin, présentée par Renaud Buronfosse.

Et bonjour. Et vous allez retrouver Jazz dans mon jardin avec une émission spéciale Voix féminine, toujours et encore. Nous allons commencer par Ella Fitzgerald, qui fut la plus grande, si ce n'est la plus connue, avec un morceau qui s'appelle « I've got the world on a string ».

Alors après, il y a David Gerald qui a reçu 13 Grammy Awards et qui a été considéré comme trésor national par Ronald Reagan. Nous allons entendre une autre chanteuse américaine qui s'appelle Betty Carter dans un morceau qui s'appelle Open the World.

Vous êtes toujours en train d'écouter sur Radio Grille Ouverte 88.2. Vous êtes toujours en train d'écouter Betty Carter dans ce morceau qui s'appelle Open the Door. Non pas The World, comme je l'ai dit précédemment. Heureusement que François est là pour me rappeler à l'ordre. Alors on va écouter une autre chanteuse américaine qui s'appelle Lydie Bridgewater, qui est née aussi dans le Tennessee en 1950 et qui a été à un moment donné, qui a joué du free jazz avec Matt Roach, avec Sonny Rollins, avec Pharoah Sanders. Et là on va l'entendre dans un morceau qui s'appelle Sweet Rain.

Alors après Didi Bridgewater dans ce morceau qui s'appelle Sweet Rain, nous allons passer à une autre vedette américaine qui s'appelle Shirley Bassey dans un morceau qui s'appelle As I Love You.

après Charles Basset, As I Love You, nous allons écouter une autre chanteuse qui s'appelle Lise McComb dans un morceau qui s'appelle The Man Upstairs.

Après Lise McCombe, on va se rapprocher un peu de nous, avec toujours une chanteuse américaine qui s'appelle Melody Gardot, dans un morceau qui s'appelle Lover Undercover.

Après Mélodie Gardot dans ce morceau qui s'appelait Lover Undercover, nous allons écouter une jeune jazz woman qui s'appelle Cathy Melua dans un morceau qui s'appelle Dirty Dice.

0: Alors, on va écouter Lisa Ekdahl maintenant, qui joue du piano dans un morceau qui s'appelle Open Door.
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Alors après Lisa Ekdahl, nous allons retourner aux États-Unis avec Sarah Vaughan dans un morceau qui s'appelle Loverman. Dans un morceau alors, qui était surnommé La Divine, tellement elle chantait bien. Elle était d'une famille religieuse, très religieuse, et elle a comme surnom La Divine.

Voilà, c'était Sarah Vaughan dans ce morceau qui était composé par Dizzy Gillespie, trompettiste bien connu, américain lui aussi. Et donc Sarah Vaughan qui est douée d'une tessiture exceptionnelle, qui peut passer du baryton au soprano. On l'a remarqué dans ce morceau où elle chante très bas puis très haut. Donc on va écouter maintenant une coréenne qui s'appelle Yoo Sun Na dans un morceau qui s'appelle Evening Star.

C'était Yu Sunna dans un morceau qui s'appelait Evening Star. Donc c'était une chanteuse coréenne que j'ai rencontrée à Vannes et à Paris après, qui chante parfaitement bien, je trouve. Et on va terminer avec une petite Jamaïcaine qui s'appelle Liane Lahavas, qui habite en Grande-Bretagne, et dans un morceau qui s'appelle Seven Times.

Voilà, c'était Lian Lavas dans un morceau qui s'appelait Seven Times. Un morceau un peu plus tonique, un peu plus groove aussi, qui change un peu du jazz classique. Mais je voulais vous le faire entendre parce que j'aime beaucoup cette chanteuse, que je trouve très intéressante. Alors c'était Jazz dans mon jardin, sur Radio Grille Ouverte 88.2. avec François à la technique, qui s'est pas trop trompé aujourd'hui.

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Il est 16h. Heures. 16h. Heures.

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1: Bonjour à toutes et à tous, vous êtes à l'écoute de RGO 88.2 et voici notre agenda. Tout l'été, l'association Les Bancs Publics, le centre social associatif de la CLED, organise différentes sorties. Cette semaine, retrouvez demain, mardi 7, de 14 à 18h, un accueil libre autour d'un café. Mercredi 8 juillet, une sortie kayak, 21€ pour les personnes à partir de 14 ans et 10,50€ de 6 à 14 ans. Départ à 10h de l'association des Bancs Publics. Retrouvez également jeudi de 14h à 18h un accueil libre autour d'un café et un tournoi de jeux de société. Et vendredi, l'atelier couture part en visite de l'atelier Tufferie en Lozère. Et le soir de 18 à 23h, une soirée jeu de rôle animée par des rôlistes. Retrouvez toutes les informations sur le site internet de la CLED et l'association Les Bancs Publics. Ces événements se passent au Centre Social des Bancs Publics, boulevard du Capitaine Albert, à Alès. Le mercredi 8 juillet, ce mercredi, le CPIE du Gard organise un chantier participatif citoyen pour agir concrètement contre les plantes invasives du Gardon à Mialet. Au programme, à 9h à la mairie, présentation des ambroisies. Infos, enjeux, rôle des référents et pistes de lutte. À 10h30, départ sur le terrain avec reconnaissance des plantes et arrachage participatif d'ambroisie. Pensez à prévoir des gants, de l'eau et un chapeau. L'inscription à cet atelier se fait auprès du CPIE du Gard, le chantier participatif citoyen. Pour agir concrètement contre les plantes invasives du Gardon, a lieu ce mercredi à partir de 9h à Mialet. Toujours mercredi, au centre de ressources du CPIE du Gard à Alès, dans le cadre des rendez-vous au CPIE et de la semaine de découverte scientifique du pôle culturel et scientifique d'Alès, le CPIE vous propose une découverte du jeu Mon Aventure Méditerranée. Découvrez la vie marine grâce à des jeux pour comprendre les écosystèmes et protéger les océans et les mers tout en s'amusant. Lisa Fabrice, adhérente individuelle au CPIE du Gard et conceptrice de jeu Mon Aventure, sera présente pour présenter son jeu Mon Aventure Méditerranée. Mais qu'est-ce que c'est ? Mon Aventure Méditerranée, c'est le premier jeu de plateau sur la mer Méditerranée, un jeu de société où l'on incarne des plongeurs et plongeuses au pouvoir spécifique. Votre objectif, désigner le ou la meilleure photographe de la palanquée en prenant garde à votre bouteille de plongée. Cette aventure permet de découvrir la diversité foisonnante de notre mer Méditerranée ainsi que ses différents habitats. L'inscription est conseillée auprès du CPIE du Gard. La découverte du jeu Mon Aventure Méditerranée a lieu ce mercredi de 14 à 16h30 au centre de ressources du CPIE à Alès. Toujours mercredi, mais également jeudi 9 juillet. Ce mercredi et jeudi, les agités du local organisent deux soirées-concerts à Belvezay. Découvrez mercredi Soba, formé par le chanteur-guitariste Moussa Koïta, l'harmoniciste Vincent Bûcher et le batteur Émile Bianda. Soba renoue les liens entre la chanson mandingue et le blues du Mississippi, soit un afro-blues aussi rustique que lumineux, au moyen duquel le trio explore les recoins de l'âme humaine. Soba revitalise la source africaine du blues. Le concert est en entrée libre et débute à 21h ce mercredi. Le lendemain, donc jeudi, retrouvez le Technobrass. Ce septet hors du commun venu tout droit de Rio de Janeiro mélange la chaleur des cuivres à la puissance des beats répétitifs. Avec ses compositions originales hypnotiques et enivrantes, Technobrass réveille nos instincts primitifs, ça fait du bien de temps en temps. Les concerts sont à 21h, en accès libre, avec sur place bar et restauration. Les concerts de Soba et du Technobrass organisés par les agités du local ont lieu mercredi et jeudi à 21h sur le site de l'Arbousier de Belvezay. Autre info, toujours ce jeudi 9 juillet, jeudi, l'association TECC vous propose un cours de cuisine au jardin du Mas Joyeux pour les bénéficiaires des paniers solidaires à Molière-sur-Cèze. Une proposition menée dans les jardins du Mas Joyeux en collaboration avec le CCAS et le centre social de Molière-sur-Cèze, l'association Écoharmonie et les maraîchers des jardins. L'association TECC vous propose un cours de cuisine pour les bénéficiaires des paniers solidaires, c'est jeudi, au jardin du Mas Joyeux à Molière-sur-Cèze. Également jeudi, Ce jeudi, la Verrerie d'Alès, le pôle national cirque, vous donne rendez-vous cet été pour 3 soirées foraines gratuites et tout public entre spectacle, jeux et convivialité. Ce jeudi 9 juillet, c'est la compagnie La Ménagerie Technologique qui vous présente un spectacle forain. Rita et Marco, deux forains en route, font danser Romero, leur robot industriel. Eux vieillissent, lui ne vieillira jamais. Une rencontre poétique et décalée entre humanité et mécanique, programmée dans le cadre de la semaine des découvertes culturelles et scientifiques du pôle culturel et scientifique de Rochebelle. L'entrée est libre et gratuite pour tous les publics. La Verrerie d'Alès, le pôle national cirque, vous donne rendez-vous ce jeudi avec un spectacle forain de la compagnie La Ménagerie Technologique. 17h passées de quelques minutes tout de suite, c'est au cœur de l'été. À 18h, 40% de quota. À 21h, Radio Game Over. On vous souhaite une bonne écoute et une bonne soirée à toutes et à tous.

0: Au cœur de l'été, une émission de radio Grille Ouverte, réalisée par François Casmayor, animée par Yves Defago. Aujourd'hui, eh bien, nous allons partir à Barjac, précisément au festival Barjac Manchante, qui va se tenir du 25 au 30 juillet. Il y aura 30 concerts de chansons de caractère. Une femme qui a du caractère, c'est précisément la directrice artistique de ce festival, Julie Berton. Bonjour.
1: Bonjour.
0: Julie, ravie de vous accueillir pour cette 31e édition de ce festival de chansons françaises de caractère. Je sais que vous tenez justement à cette expression.
1: Bien oui, exactement, parce que je pense qu'elle nous ressemble et on lui ressemble aussi à cette chanson de caractère. Un village de caractère, une équipe associative de caractère et des artistes de caractère. Donc ça fait un ensemble assez explosif.
0: Alors, cet ensemble, on le retrouve dans votre édito. De votre édito où vous allez bille en tête, hein, à l'heure où j'écris ces lignes. Alors je ne sais pas à quel moment vous avez écrit votre éditorial, mais il y avait de l'inquiétude, car la suite de la phrase, à l'heure où j'écris ces lignes, l'avenir politique de notre pays est incertain.
1: Effectivement, j'écris ces phrases avant, très exactement, les élections municipales, qui ont laissé planer un certain nombre d'incertitudes et d'inquiétudes. Et puis, à la relecture et au moment où il a fallu imprimer cette plaquette que nous avons sous les yeux, j'ai hésité à changer cette phrase. Et finalement, je me suis dit qu'il y avait plusieurs rendez-vous électoraux qui allaient arriver dans pas longtemps. Donc, cette phrase tenait toujours.
0: Et vous ajoutez à cette incertitude, à cette inquiétude, la crise qui pèse sur le secteur culturel. Et là, qui est bien réelle.
1: Ben là, c'est du concret, c'est même du lourd, du très, très, très, très lourd. On a vu et on voit chaque jour des lieux, des festivals, des associations qui sont attaquées de manière assez forte et qui, parfois, doivent mettre la clé sous la porte, des saisons culturelles entières qui sont arrêtées, ni plus ni moins, mises sous silence pour l'année prochaine. Il y a des choses voilà, qui se passent, qui ne sont plus du tout invisibles, que fait l'État ?
0: Oui, eh bien, ça, ce que vous dites, Julie et Berton, et on le voit quasiment toutes les semaines actuellement, les difficultés du secteur culturel. Alors, juste pour donner un exemple, pas plus tard que ce matin, je lisais que le festival de cinéma de Groix, de l'île de Groix, festival des Iliens, où j'ai eu l'occasion de travailler il y a quelques années, eh bien, se voyait supprimer une subvention pour raison politique de la part du conseil départemental. Voilà. Ils avaient parlé de Gaza l'an dernier. Voilà. Rendez-vous compte ?
1: Voilà, ça devient très compliqué et on avance avec l'idée comme ça d'une forme de censure qui n'est plus déguisée, qui avance de manière tout à fait tranquille.
0: Mais pour continuer dans votre éditorial que j'ai lu très attentivement, Julie, vous dites qu'il faut pourtant continuer à affirmer l'importance de notre engagement et le sens de nos actions.
1: C'est une évidence, une fois qu'on a dit tout ce qu'on vient de dire, c'est sûr que voilà.
0: Il faut se battre.
1: Il faut se battre évidemment, parce qu'on sait bien qu'on ne va pas, nous, révolutionner et améliorer la vie des gens, le monde, on ne va pas empêcher les guerres et tout ça. Mais en tout cas, on peut, à un moment donné, créer une petite bulle où les gens retrouvent du sens, retrouvent de la chaleur humaine, retrouvent du contact. Et puis retrouvent aussi le plaisir et peuvent lâcher prise en regardant un spectacle, simplement ça, quoi. Se dire que ce moment, c'est un moment pour eux, c'est un moment de partage, et que rien que pour ça, c'est important de continuer.
0: D'ailleurs, cette 31e édition prouve que vous continuez après le succès de l'année dernière, année anniversaire.
1: Année anniversaire pour un festival qui se déroule dans un petit village comme Barjac, c'est quand même une sacrée histoire. Et effectivement, un anniversaire l'an dernier vraiment magique, comme on l'avait rêvé en fait. C'est-à-dire du monde, des spectacles magnifiques, de la bonne humeur, de la joie, des gens qui ont envie d'être ensemble. Et ça nous a clairement donné la force de continuer.
0: Ce fut un succès public, critique et artistique.
1: Tout à fait.
0: Et d'ailleurs, vous en gardez des traces de l'an dernier, puisqu'il y a des nouveautés qui avaient été créées spécialement pour cette édition anniversaire et que vous conservez.
1: Tout à fait. On a décidé, en particulier, c'est la chose la plus emblématique, de reconduire le déplacement, on va dire, de notre dernière journée. C'est-à-dire que la dernière journée se déroule entièrement, presque entièrement, sur le site de notre chapiteau, ce qui n'était pas dans nos habitudes. Et on recrée un espace guinguette, un espace, encore une fois, avec cette idée du banquet républicain, de l'endroit où on va parler, où on va se retrouver ensemble. Et l'an dernier, effectivement, c'était une première, ça a été un succès. Donc on s'est dit, pourquoi pas recommencer cette année, et c'est ce qu'on va faire.
0: Ça sera le 30 juillet, mais avant, on parlera quand même de ce qui précède ce final. J'ai remarqué qu'également, c'était peut-être un peu plus féminin que d'habitude. De votre programmation, Julie ?
1: Oui, alors la parité est toujours quand même respectée, mais en tout cas, ça apparaît un petit peu plus de manière évidente cette année, puisqu'il y a plus de, on va dire, entre guillemets, mots que je n'aime pas, mais je l'emploie quand même, de têtes d'affiche féminines. Ce qui, parfois, elles sont là, mais peut-être de manière un peu plus confidentielle. Donc effectivement, j'en suis très fière.
0: Pendant donc 6 jours, plus de 70 artistes pour 30 concerts. Alors dans le programme, il y a tout à la fois, et ça vous y tenez, des artistes identifiés, on va en entendre d'ailleurs si toi après que je me sois tu, des artistes découvertes et des inclassables.
1: Je crois que c'est ça qui fait notre ADN en fin de compte, et je pense probablement qui fera notre force. En fait, dans les années à venir, je le crois, j'en suis convaincue, c'est-à-dire que ce que nous défendons à cet endroit-là, précisément de Barjac-Manchante, c'est de ne pas s'inscrire dans le cadre d'un festival comme on en voit un peu partout, et contre lesquels je n'ai rien, mais en tout cas qui vont peut-être programmer les mêmes artistes, des artistes qui coûtent très très très très cher, donc il faut augmenter les jauges, parce que sinon on ne s'en sort pas financièrement. Enfin voilà, c'est cet effet. Et que à Barjac, justement, on arrive à tenir l'équilibre entre effectivement les artistes qui sont un poil identifié. Alors c'est pas du mainstream, c'est pas, on les entend pas à la radio tous les jours quand même, mais ils sont un petit peu plus identifiés, et puis toujours forcer avec douceur bien sûr, mais forcer le public à aller à la découverte et à être curieux, parce que c'est ça aussi la culture en règle, enfin de manière générale, c'est-à-dire d'essayer de ne pas se mettre dans la position d'un consommateur, mais plutôt d'un acteur. On est soi-même acteur, et on décide, et on se force un petit peu à aller découvrir, même si on connaît pas, et je tiens beaucoup à ça.
0: Je crois que vous insistez, Julie Berton, sur que le fait à Barjac, ce n'est pas seulement de la consommation de spectacles, mais également l'occasion de rencontrer, de découvrir, de partager.
1: Mais c'est ce qui fait vraiment, encore une fois, l'ADN de notre festival. On peut très bien, à Barjac, se balader dans les rues et rencontrer, au hasard d'une balade, un artiste qui a joué la veille dans notre cour du château, comme on l'appelle, sans aucun problème. Il n'y a pas de carré VIP, il n'y a pas d'endroit où on parque d'un côté les invités très importants, les artistes très riches, et puis les pauvres spectateurs.
0: Le pauvre public.
1: Donc, voilà, c'est ça qui fait, je crois aussi, qui crée cette effervescence et cette fidélité aussi, probablement, de nos spectateurs.
0: Alors, il y a quelques instants, je qualifiais vos artistes soit d'identifiés, soit découverts, soit inclassables. Où est-ce que vous qualifieriez Vincent Dedienne, qui sera donc le premier jour, le samedi 25 juillet, le personnage le plus représentatif de cette inauguration ?
1: Les trois, je dirais.
0: Les trois. Fait, il est tout à la fois inclassable, identifié et en même temps
1: exactement tout à la fois, puisqu'il est identifié, quand même, mais pas tant que ça, finalement, en tout cas dans la chanson, puisque c'est quand même quelqu'un qu'on voit régulièrement à la télé. Là, il est en train de sortir il y a une série qui sort avec lui sur je ne sais quelle chaîne, une série télévisée. Enfin, je veux dire, il est identifié quand même du grand public, et à la fois en chanson pas tellement, parce que c'est pas son cœur.
0: Non, je l'ignorais.
1: Voilà. Donc ça, c'est vraiment, c'est chouette. C'est ça qui me plaît beaucoup. Et puis inclassable, parce que son spectacle, clairement, il est inclassable. C'est un concert, oui. Oui, c'est un concert, mais pas que.
0: Un spectacle, dit-il lui-même, entre chien et loup, entre plateau repas et coin du feu, entre Doliprane et MDMA. Donc c'est assez difficile à résumer, mais on écoute Vincent de Dienne avec « Il y en a encore ».

0: Rarement entendu sur RGO, mais programmé le samedi 25 juillet à Barjac, m'enchante Vincent de Dienne. Alors, ce qu'on n'a pas dit, Julie Berton, c'est que toutes ces chansons que chante Vincent de Dienne sont écrites par d'autres.
1: Oui, c'est toute, je trouve, l'intelligence de ce garçon, c'est-à-dire qu'il est allé demander à des autrices et des auteurs de chansons eux-mêmes de lui écrire sur mesure des textes et des musiques. Donc là, celle que l'on vient d'écouter était d'Albin de la Simone, mais aussi Jeanne Chéral, Vincent Delerme. Voilà, donc ça donne des textes, ben, évidemment, qui lui collent à la peau. C'est ça qui est très joli. Et comme il sait très bien les incarner, c'est... Voilà.
0: Et un très bel arrangement musical que sur cette chanson.
1: Tout à fait.
0: Alors, on le disait tout à l'heure, il y a des nouveautés qui ont été conservées, mais alors il y a une nouveauté effectivement qui nous concerne, nous ici à RGO, qui est alors là pour le coup tout à fait différente de ce à quoi on s'attendait. Ça y est que François, qui réalise la technique des émissions des Ondes Enchantées, donc, eh bien, va le faire dans un nouveau format.
1: Oui, nouveau format. Partie du constat que peut-être il y avait donc deux rendez-vous, pour la faire courte, hein, pour les gens qui ne savent pas, il y avait un rendez-vous le matin qui s'appelait la rencontre de 11h-11, qui accueillait pendant une heure les artistes qui s'étaient produits la veille, une façon d'aller un petit peu au-delà du concert, et puis on avait un rendez-vous séparé avec une émission de radio donc en partenariat avec RGO qui se déroulait dans l'après-midi à la médiathèque. Et puis, voilà, peut-être ces deux événements, c'était un petit peu, pas épuisé, mais voilà, j'avais eu envie de dire, bon, ben, si on rassemblait les deux, qu'est-ce qui se passerait, quoi, voilà. Ce qui aussi part du constat qu'on a un festival qui est très dense, qu'il y a énormément de choses à voir tous les jours, et que peut-être de faire de deux événements un seul permettait aussi de ne faire plus qu'un seul événement, qui permette aux gens plutôt de se dégager une plage de repos, qui sait, ou de faire autre chose, quoi, voilà. Donc, nouveau format à la salle Trintignant, qui est donc la salle de cinéma de Barjac, qui restera donc un endroit où on invite les artistes qui se sont produits à venir discuter, et puis aussi qui ouvrira la porte à plein d'autres témoignages, à des
0: Et puis possibilité d'accueillir plus de public pour assister à cette émission.
1: Exactement.
0: De radio à 10h45 du dimanche 26 juillet jusque bien sûr au 30 juillet, avec François à la réalisation technique et Fred Castel à l'animation.
1: Et j'ajouterais que le jeudi, l'émission se déplace elle aussi,
0: oui,
1: sur le site du Chapiteau.
0: Oui, oui.
1: Donc ça a été un pari un peu improvisé l'année dernière, qui a été vraiment... Le défi a été relevé avec brio. Donc ça se refera cette année aussi, pour notre plus grand plaisir.
0: Alors ce même dimanche 26 juillet, j'ai vu qu'il y aurait un blind test.
1: Oui, le blind test de Mathias Bouffet, qui lui aussi était déjà venu l'année dernière. On s'était dit, tiens, on va faire un truc un petit peu jeu, pourquoi pas, pour la 30e, c'est la fête et tout ça. Et en fait, on s'est fait presque un peu dépassé par le monde
0: le
1: qui
0: succès.
1: Est arrivé, le succès, ouais. Le monde qui est arrivé. Donc, on avait fait quelques frustrés. Donc, ça sera réparé et Mathias Bouffet revient pour une deuxième année avec son quiz spécial chanson française.
0: Et c'est gratuit.
1: Et c'est gratuit.
0: Il faut le dire, oui. Oui, alors, Julie, avant d'écouter les deuxièmes choix de cette journée du dimanche 26 juillet, qui seront le spectacle de soirée donc dans la cour du château, Chloé Lacan et Thibaut Defevert, j'aimerais juste que tu le faisais remarquer que l'idée du festival Barjac M'enchante est également de tisser des liens avec les autres arts, les arts plastiques, il y aura une exposition, la littérature, voilà, il y a ce souhait de ne pas s'enfermer uniquement dans une niche.
1: Oui, c'est-à-dire d'être capable de voir en fait que les artistes sont multiples, ils ont plein de facettes. Donc, on le sait, évidemment, ils sont musiciens, chanteurs, arrangeurs pour certains et certaines. Et puis, certains et certaines, en l'occurrence, je pense une en particulier, écrivent aussi, en l'occurrence, des romans. Enfin, je veux dire, c'est quand même pas tous les... Là, c'est pas donné à tout le monde. Et puis d'autres peigne, dessine. Bref, j'aime cette richesse. J'aime aller la chercher chez les artistes. Et quand je peux mettre ça en valeur, ça me plaît beaucoup. Et je trouve que ça enrichit évidemment pleinement notre festival.
0: Alors, Chloé Lacan et Thibaut de Fevert, précisément, s'intéressent à un autre art, le 7e.
1: Exactement. C'est un spectacle très, très original. D'abord, ce sont deux artistes qui, séparément, ont leur propre carrière, et ce, depuis quand même déjà longtemps. Mais là, ils ont décidé de se réunir et ils ont dédié leur spectacle aux chansons qui ont été soit écrites pour des films en particulier, certaines ont été écrites spécialement pour certains films, ou des chansons qui ont été incluses dans des films et qui sont restées dans nos oreilles finalement.
0: Dans notre mémoire cinéphile.
1: Voilà, ouais. Exactement.
0: Ouais. Alors on écoute de suite le teaser donc de ce spectacle de Chloé Lacan et Thibaut de Fevert qui s'appelle Happy End. Bah oui, mais c'est pas encore la fin de cette émission.
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0: Oui, un spectacle de Chloé Lacan et Thibaut de Fevert qui est entre anthologie du cinéma et quiz.
1: Oui, c'est un petit peu ça, exactement. Et puis, je veux rassurer quand même tous nos auditeurs et auditrices amoureux de la chanson francophone pour leur dire qu'il y aura quand même majoritairement du français dans ce spectacle.
0: D'accord. Passons au lundi 27 juillet. Mais avant de passer au lundi 27 juillet, je vais quand même vous demander la question la plus difficile de cet entretien. Julie, vos coups de cœur. Vous avez droit à trois.
1: J'ai droit à trois.
0: Pas plus. Hein. Vraiment... On ne va pas forcément les entendre dans l'émission, hein, parce qu'on n'a pas préparé. J'ai choisi des morceaux musicaux de mon côté. Et vous, je sais que vous aimez les artistes découvertes.
1: C'est vrai, j'aime les artistes découvertes parce que j'ai envie de les défendre.
0: Alors faites-en profiter les auditeurs.
1: Voilà. Peut-être ce qui me vient en premier, c'est toujours dur, donc je m'excuse vraiment pour tous les autres.
0: Ben oui, mais ce n'est pas l'anthologie que l'on fait de Barzac-Manchon.
1: Le premier dont je voudrais parler, c'est un spectacle qui s'appelle Les Copines et qui aura lieu les lundis et mardis du festival, donc lundi 27 et mardi 28, le spectacle aura lieu dans le Jardin des Papotages, qui est peut-être on aura l'occasion d'en reparler, mais qui est un petit jardin au cœur du village. L'accès est libre, tout le monde peut venir, ça a lieu un tout petit peu avant l'apéro, c'est très sympa. On est à l'ombre des arbres. Et c'est un spectacle qui s'appelle Les Copines, sont trois femmes qui chantent divinement bien et qui ont réarrangé et réécrite des chansons paillardes à la façon féministe, on peut dire, assez engagée. Et donc voilà, à la fois c'est extrêmement bien fait, c'est très drôle et c'est engagé. Donc peut-être j'ai... Et puis ce sont trois femmes, ça me plaît.
0: Donc lundi 27 et mardi 28. Alors les trois femmes, on va quand même donner leur nom. Maïlys Rénal, Manon Irigoyen et Laura Etchegoyen.
1: Tout à fait. Le spectacle s'appelle Les Copines.
0: Le premier choix.
1: Après, peut-être, je pourrais parler d'une découverte féminine aussi, qui s'appelle Melba, qui jouera sous notre chapiteau le mercredi 29 juillet, qui est une jeune femme qui est déjà dans le circuit depuis un petit moment, qui fait plutôt de la chanson pop. Voilà, et elle a un charisme sur scène qui est juste incroyable. Elle a une voix incroyable. Et je suis très admirative de son parcours. Elle a commencé très jeune, elle n'a jamais lâché, c'est pas facile. Et je suis très heureuse vraiment qu'on puisse la découvrir sous le chapiteau
0: à 17h.
1: Exactement.
0: Au Pradet. Le mercredi 29 juillet, alors c'est un solo, elle est seule en scène.
1: Tout à fait.
0: Au chant et au clavier.
1: Exactement. Et puis peut-être, pour finir, une femme aussi.
0: On le disait au début, hein, qui avait effectivement une programmation assez féminine.
1: Voilà. Donc, je parlerai d'Alice Evans, qui se produira donc... le lundi 27 juillet dans la cour, dans l'espace Jean Ferrat, en coplateau avec Romain Didier, parce que j'étais assez touchée par son dernier album et parce que j'ai lu son roman son dernier roman qui s'appelle Le désir dans la cage et que je recommande vivement. Et je trouve que cette femme mène son petit bout de chemin qui est pas petit, d'ailleurs je sais pas pourquoi je dis ça, mais en tout cas elle trace sa route et c'est riche, je suis assez admirative.
0: Donc Alice Evans qui va précéder Romain Didier, alors effectivement on ne le présente quasiment plus, mais on va par contre l'écouter.

0: Voilà, c'est l'aéroport de Fiumicino par Romain Didier. Julie, alors c'était un enregistrement très 80s, hein, très années 80.
1: Oui, ça m'a fait beaucoup sourire pendant la diffusion du titre. Effectivement, là, on reconnaît bien les sons des années, voilà, des années 80. Bon, depuis, Romain, qui en plus est un arrangeur hors pair, a évidemment réenregistré ce titre différemment. Et puis, je vous invite à découvrir son dernier album, voilà, qui est tout récent. C'est d'une grande beauté.
0: La buée des miroirs. Lundi 27 juillet à Barjac, m'enchante. Alors, on en parlait tout à l'heure, il y a ce lien avec les arts et les arts plastiques, car il y a une exposition qui est réalisée par un artiste que tu avais programmé, je crois, l'an dernier.
1: Oui, non, un artiste que j'avais programmé il y a 2 ans.
0: Il y a 2 ans, Vaslo.
1: Vaslo, qui depuis une petite année, a commencé à réaliser, d'abord à dessiner. Il a inventé un petit personnage comme ça, très très simple. Un petit peu la linéa que le petit bonhomme bon bref, je sais pas si ça parlera aux gens, mais en tout cas voilà, c'est un tout petit personnage tout simple, tout voilà, et qu'il a ensuite qu'il met en situation sur des dessins pareil très épurés. Et puis il a depuis quelque temps, il en a fait des animés, donc il a donné vie à ce petit bonhomme. Et donc c'est des tout petits animés qui durent quelques minutes, enfin c'est assez court, mais c'est très très chouette. Donc il y aura à la fois ces dessins qui seront exposés, et puis il y aura aussi la projection de ces petits animés, voilà.
0: Donc au château, dans une salle, la grande salle du château.
1: Oui, voilà, dans les salles du château, voilà, une salle du temps.
0: De Barjac, à travers mon regard, et bien sûr accessible pendant tout le festival. Là, tout à l'heure, on parlait de ton éditorial, hein, effectivement. Et il y a des artistes qui, eux, donc, n'ont pas leur langue dans leur gosier, hein, voilà, ils la retiennent pas. Et je sais que c'est la soirée qui est déjà très demandé, à savoir la soirée du mardi 28 juillet. Alors, ce n'est pas des artistes à découvrir, parce qu'on les connaît très, très bien, surtout depuis le confinement.
1: Oui.
0: Du Covid-19.
1: Hein, alors,
0: ils ont fait fureur.
1: Exactement. Donc, on parle effectivement de la soirée Les Goguettes, en trio, mais à quatre, qui ont... Au moment du Covid, il est vrai, exploser un petit peu sur les réseaux avec des goguettes. Donc la goguette, c'est donc une chanson. On se sert d'une chanson et d'une mélodie existante et on réécrit les paroles. Plutôt à caractère, on va dire, politique.
0: Comme le faisaient les chansonniers.
1: Exactement, c'est vraiment la tradition du chansonnier, ouais. Voilà. Sauf que ça, c'était un poil perdu, enfin voilà, c'est... Et puis eux, ils ont remis ça au goût du jour, ils l'ont surtout très bien géré sur les réseaux sociaux, et puis ils sont extrêmement talentueux. Donc,
0: et drôles,
1: et ils ont une super plume, donc franchement, c'est irrésistible. Et j'ajouterais qu'il partage la soirée avec une autre artiste un peu moins identifiée et repérée qui s'appelle Hélène Piris.
0: Qui est déjà venue
1: à Barjac il y a plusieurs années et qui là, je voyais pas bien construire des soirées, des doubles plateaux comme ça, ça se réfléchit quand même beaucoup.
0: Oui.
1: Voilà. Il faut trouver du sens, du lien ou alors une opposition pour.
0: Oui,
1: une
0: opposition radicale,
1: voilà
0: ou
1: donc,
0: au contraire, une atmosphère...
1: Devant les goguettes, c'est compliqué quand même de mettre quelque chose trop soupolé, voilà, donc... Forcément, j'ai pensé à Hélène Piris, qui est une petite punkette au cœur chamallow, et qui n'a pas sa langue dans sa poche, c'est le moins qu'on puisse dire,
0: ouais.
1: Et qui va venir, se jeter dans l'arène de la cour du château toute seule avec son violon.

0: Bon, voilà, c'est les Goguettes en trio, mais à 4, au soir du mardi 28 juillet, ils seront sur la scène de Barjac, Manchante. Et après, en fait, les plateaux, il y a autre chose, c'est pas fini, on va pas se coucher tout de suite à Barjac.
1: Non, mais à Barjac, à partir du 25, on ne dort plus jusqu'au 30, de toute façon.
0: Ah ouais.
1: Non, mais voilà, donc effectivement, après la fin des soirées à l'espace Jean Ferrat, on est invité à descendre sur le site de notre chapiteau, donc c'est à peu près 4 à 5 minutes à pied, et on peut assister aux scènes ouvertes, un espace qu'on essaie de préserver. Alors parfois on est un petit peu critiqué parce que les seuls...
0: Il y a trop de monde qui arrive, non ?
1: Non, mais c'est pas tellement ça, c'est-à-dire qu'effectivement c'est tard, c'est l'endroit où on est censé ouvrir aux artistes qui, eux, n'ont pas accès à la programmation, n'ont pas été programmés dans l'édition, donc on ouvre cet espace pour que ces artistes-là puissent, eux, s'exprimer aussi, oui. Chanter une ou deux chansons, mais effectivement ça arrive à minuit 30.
0: Oui, mais au moins il fait frais là.
1: Mais au moins il fait frais, et il faut savoir que le public de Barjac est très vaillant et qu'il descend en nombre sur l'espace du chapiteau et en nombre pour découvrir tous ces artistes. Donc des scènes ouvertes

0: découverte que l'on veut aussi encadrer, c'est-à-dire il s'agit pas, on n'arrive pas comme ça cinq minutes avant et dire moi je veux passer, je veux jouer, tout ça. Il faut s'inscrire et c'est encadré par l'équipe de la Manufacture Chanson qui est un lieu de diffusion et une école de chansons qui est à Paris et qui encadre donc ces scènes ouvertes.
1: Il y a également un espace pour les enfants à Bargeac-Manchante.
0: Et quelle chance nous avons, puisque depuis 2 ans, la ville s'est dotée d'un nouvel équipement dans l'école publique. Et qu'on en a, donc, c'est-à-dire une grande salle de motricité, enfin une salle d'activité. Et qu'on a la chance de pouvoir aménager pour l'occasion. Et que nous, dans laquelle nous recréons un petit théâtre. On fait le noir, on fait comme voilà, et on met une petite scène, on installe des éclairages et du son, et on peut accueillir désormais au frais, puisque ce lieu est climatisé, des spectacles à destination des jeunes, du jeune public, qui auront lieu donc les lundis, mardis, mercredis à 11h le matin. 3 propositions différentes. Il faut regarder aussi les âges. C'est à peu près les mêmes âges, mais voilà, il y en a qui sont plus ou moins adaptés aux plus petits, d'autres moins. Et on peut venir en famille, bien sûr.
1: Alors, les enfants, parfois, on leur offre des bonbons. Hein. Parfois, il y a des méchants messieurs qui offrent des bonbons aux petits-enfants. Mais il y a aussi des gentils bonbons qui sont vaudous. Voilà, je cherchais une transition un peu laborieuse. Je suis d'accord. Hein.
0: Juste, je finis sur les enfants, parce que c'est très important. J'ai oublié de le dire, c'est que les spectacles pour enfants sont gratuits sur le festival. C'est vrai que c'est important parce que ça ne doit pas être un frein pour accéder pour la peut-être première fois de sa vie à la culture et à la chanson. Et les bonbons vaudou, oui.
1: Ils ont été classés inclassables.
0: Mais ils le sont clairement assez inclassables. Enfin, moi, je trouve parce que. D'abord, musicalement, évidemment, il n'y a pas de doute, hein, on est sur l'île de la Réunion, donc
1: Du Maloya.
0: Maloya parfois, voilà. Mais à la fois, eux, ils ont un parcours aussi un peu particulier. Je les ai vus sous plusieurs formes. Ils ont travaillé beaucoup avec, ils ont fait beaucoup de collaborations avec d'autres artistes. Jérém, qui fait donc partie du duo Bonbon Vaudou, puisque Bonbon Vaudou.
1: Alors, Jérém, c'est pas notre coordinateur de Radio Pays Ouvert. Je précise.
0: Je l'ai vu aussi sur des spectacles jeune public, dans lequel il n'était pas avec Oriane. Enfin, voilà, donc c'est des artistes très riches, très talentueux.
1: Et là, il y a deux jeunes femmes, Oriane Lacaille et Juliette Mainviel, qui ont également des paternels très talentueux.
0: Très talentueux. Il y a un lourd héritage, lourd mais riche héritage musical.
1: Et également héritage musical en reprenant par exemple une chanson d'Anne Sylvestre sur « Si la pluie te mouille ».

0: Anne Sylvestre en créole avec Bonbon Vaudou. Alors cette soirée donc du 29 juillet sera précédée d'une artiste, Louise Haussmann. J'ai été regarder de qui il s'agissait, ça m'a paru très intéressant. Et là tu parlais il y a quelques instants de monter un plateau, ça me paraît très cohérent là.
1: Ouais, tout à fait. Je pense que sur les influences musique du monde, ils sont assez proches. Il y a une forme de douceur aussi dans les deux qui sans doute les rassemble. Voilà.
0: Alors, nous arrivons dans les toutes dernières minutes de cette émission, au cœur de l'été. Je voudrais peut-être terminer par le grand final que tu évoquais en début d'émission, la guinguette du Pradet, le dernier jour, le 30 juillet.
1: La guinguette du Pradet, l'idée, c'est de se retrouver à 17h sur le site du Chapiteau pour découvrir un spectacle tenu top secret jusqu'à la dernière minute. C'est un peu cette idée qu'on avait aussi eue l'année dernière de conserver la surprise et de se dire que ce qui nous motive à descendre, c'est d'être ensemble. C'est ça qui doit être le moteur. Et puis après, on se laisse porter et on lâche tout, on se laisse porter et on voit ce qui se passe. Donc, 17h, concert surprise. Et puis, on aura l'occasion de ensuite à l'issue de ce concert d'accueillir la restitution du chœur éphémère, puisque nous remettons en place un chœur qui est ouvert à toutes et tous.
0: Ce concert, c'est le final des rencontres et répétitions que Royo toute la semaine.
1: Voilà, exactement. D'accord. Voilà, c'est la restitution du travail qui aura eu lieu toute la semaine. Et puis le banquet. Donc on prend le temps de manger. Et puis le concert sous le chapiteau avec Debout sur le zinc.
0: Debout sur le zinc, c'est comme ça que l'on va tous terminer à l'issue de ce. Donc, 31e édition de Barjac Manchant. Et là, en même temps, il y a également l'émission de radio en direct pendant le concert surprise, ce qui permettra effectivement à François de tout à la fois de travailler, mais en même temps de profiter du concert. Merci à toi, François, d'avoir réalisé cette émission. Merci, Julie Berton, d'être venue nous présenter cette édition. Et on se retrouve, bien sûr, à partir du 26 juillet, pas le 25. Nous, la radio sera là le lendemain du 26. Le 26, hein, nous sommes bien d'accord. Merci à toi et à très très bientôt.
1: Merci.
0: Excellent
1: beaucoup.
0: Festival à toute l'équipe de Barjac M'Enchante, parce que derrière toi, il y a toute une équipe de bénévoles qui, tout au long de l'année, sont présents à Barjac pour préparer d'une édition à l'autre. Merci à eux.
1: Merci beaucoup.

0: 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Il est 18h.
1: Bonjour à toutes et à tous, vous êtes à l'écoute de RGO 88.2 et voici notre agenda. Tout l'été, l'association Les Bancs Publics, le centre social associatif de la CLED, organise différentes sorties. Cette semaine, retrouvez demain, mardi 7, de 14 à 18h, un accueil libre autour d'un café. Mercredi 8 juillet, une sortie kayak, 21€ pour les personnes à partir de 14 ans et 10,50€ de 6 à 14 ans. Départ à 10h de l'association des Bancs Publics. Retrouvez également jeudi de 14h à 18h un accueil libre autour d'un café et un tournoi de jeux de société. Et vendredi, l'atelier couture part en visite de l'atelier Tufferie en Lozère. Et le soir de 18 à 23h, une soirée jeu de rôle animée par des rôlistes. Retrouvez toutes les informations sur le site internet de la CLED et l'association Les Bancs Publics. Ces événements se passent au Centre Social des Bancs Publics, boulevard du Capitaine Albert, à Alès. Le mercredi 8 juillet, ce mercredi, le CPIE du Gard organise un chantier participatif citoyen pour agir concrètement contre les plantes invasives du Gardon à Mialet. Au programme, à 9h à la mairie, présentation des ambroisies. Infos, enjeux, rôle des référents et pistes de lutte. À 10h30, départ sur le terrain avec reconnaissance des plantes et arrachage participatif d'ambroisie. Pensez à prévoir des gants, de l'eau et un chapeau. L'inscription à cet atelier se fait auprès du CPIE du Gard, le chantier participatif citoyen. Pour agir concrètement contre les plantes invasives du Gardon a lieu ce mercredi à partir de 9h à Mialet. Toujours mercredi, au centre de ressources du CPIE du Gard à Alès, dans le cadre des rendez-vous au CPIE et de la semaine de découverte scientifique du pôle culturel et scientifique d'Alès, le CPIE vous propose une découverte du jeu Mon Aventure Méditerranée. Découvrez la vie marine grâce à des jeux pour comprendre les écosystèmes et protéger les océans et les mers tout en s'amusant. Lisa Fabrice, adhérente individuelle au CPIE du Gard et conceptrice de jeu Mon Aventure, sera présente pour présenter son jeu Mon Aventure Méditerranée. Mais qu'est-ce que c'est ? Mon Aventure Méditerranée, c'est le premier jeu de plateau sur la mer Méditerranée, un jeu de société où l'on incarne des plongeurs et plongeuses au pouvoir spécifique. Votre objectif, désigner le ou la meilleure photographe de la palanquée en prenant garde à votre bouteille de plongée. Cette aventure permet de découvrir la diversité foisonnante de notre mer Méditerranée ainsi que ses différents habitats. L'inscription est conseillée auprès du CPIE du Gard. La découverte du jeu Mon Aventure Méditerranée a lieu ce mercredi de 14 à 16h30 au centre de ressources du CPIE à Alès. Toujours mercredi, mais également jeudi 9 juillet. Ce mercredi et jeudi, les agités du local organisent deux soirées-concerts à Belvezet. Découvrez mercredi Soba, formé par le chanteur-guitariste Moussa Koïta, l'harmoniciste Vincent Bûcher et le batteur Émile Bianda. Soba renoue les liens entre la chanson mandingue et le blues du Mississippi, soit un afro-blues aussi rustique que lumineux, au moyen duquel le trio explore les recoins de l'âme humaine. Soba revitalise la source africaine du blues. Le concert est en entrée libre et débute à 21h ce mercredi. Le lendemain, donc jeudi, retrouvez le Technobrass. Ce septet hors du commun venu tout droit de Rio de Janeiro mélange la chaleur des cuivres à la puissance des beats répétitifs. Avec ses compositions originales hypnotiques et enivrantes, Technobrass réveille nos instincts primitifs. Ça fait du bien de temps en temps. Les concerts sont à 21h en accès libre, avec sur place bar et restauration. Les concerts de Soba et du Technobrass organisés par les agités du local ont lieu mercredi et jeudi à 21h sur le site de l'Arbousier de Belvezet. Autre info, toujours ce jeudi 9 juillet, jeudi, l'association TECC vous propose un cours de cuisine au jardin du Mas Joyeux pour les bénéficiaires des paniers solidaires à Molière-sur-Cèze. Une proposition menée dans les jardins du Mas Joyeux en collaboration avec le CCAS et le Centre Social de Molière-sur-Cèze, l'association Écoharmonie et les maraîchers des jardins. L'association TECC vous propose un cours de cuisine pour les bénéficiaires des paniers solidaires, c'est jeudi, au jardin du Mas Joyeux à Molière-sur-Cèze. Également jeudi, ce jeudi, la Verrerie d'Alès, le pôle national cirque, vous donne rendez-vous cet été pour 3 soirées foraines gratuites et tout public entre spectacle, jeu et convivialité. Ce jeudi 9 juillet, c'est la compagnie La Ménagerie Technologique qui vous présente un spectacle forain. Rita et Marco, deux forains en route, font danser Romero, leur robot industriel. Eux vieillissent, lui ne vieillira jamais. Une rencontre poétique et décalée entre humanité et mécanique, programmée dans le cadre de la semaine des découvertes culturelles et scientifiques du pôle culturel et scientifique de Rochebelle. L'entrée est libre et gratuite pour tous les publics. La Verrerie d'Alès, le pôle national cirque, vous donne rendez-vous ce jeudi avec un spectacle forain de la compagnie La Ménagerie Technologique. 18h passées de quelques minutes, tout de suite c'est 40% de quota, une émission proposée par Pierre Lomarier. On vous souhaite une bonne écoute et une bonne soirée.
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1: Et on est bien sur Radio Grille Ouverte 88.2 dans cette émission 40% de quota. Une émission qui a commencé avec un titre de Joyeuse Résistance, un groupe local qui a œuvré à la fin des années 90, début 2000, et qui avait sorti un album en 1998-99 qui s'appelait Mère Terre Tang, un album autoproduit, et on a entendu le titre « Question de mémoire ». Et il va être question de mémoire dans l'émission. Nous allons consacrer toute cette émission aux 10 ans d'une association limoise qui s'appelait « Quand la ville dort » et qui a bougé plein de lignes au niveau du rock sur la scène gardoise et notamment sur Nîmes. Alors, il faut savoir qu'à l'aube des années 90, les jeunes rockers nîmois rongeaient leurs freins. Ils n'avaient aucun espace pour répéter, pas plus pour se produire, ni même tout simplement assister à des concerts. Alors, décidés, ils ont déboulé en plein conseil municipal pour faire entendre leurs revendications. Laquelle fut prise en compte, mais à une condition, c'est que le groupe se structure en une association. Et c'est ainsi que « Quand la ville dort » est née. Impatiente, l'association a su faire la démonstration du besoin réel d'un lieu pour des musiques actuelles et leur public en réunissant pour un week-end rock sous un chapiteau en centre-ville une vingtaine de groupes existants et prêts à se produire. Et ce moment inoubliable de concert débridé l'a prouvé. Près de 800 personnes ont assisté à ces deux soirs de concert et sont venues des quatre coins du département pour y assister. Donc cet événement s'appelait le Weekend Rock. Ça a été le premier événement donc réalisé par Quand la ville dort. Et les groupes locaux, il y avait entre autres un groupe qui s'appelle Funkytilic que j'ai vu quand j'étais gamin. Et il y a les Kidnappers, il y avait des groupes vraiment locaux, dont un chanteur, un certain Chris Gonzalez, qui lui est passé à l'Odéon pendant ce week-end rock. Et Chris Gonzalez, il a percé après, et on va écouter un titre de Chris Gonzalez.

C'était le morceau Jackie de Chris Gonzalez, extrait d'un album qu'il a sorti en 1996, un album qui s'appelait Zifolo. Alors pourquoi je vous ai choisi de diffuser un morceau de Chris Gonzalez? Bah, tout simplement pour la simple et unique raison qu'il a énormément joué pour l'association Quand la ville dort, dans le cadre des différents projets de l'association. Et il sera présent le 17 octobre au Cercle de l'Avenir à Nîmes. Et alors que je vous parle un petit peu de cette histoire, Quand la ville dort a programmé depuis fin août au Cercle de l'Avenir à Nîmes un mini-festival pour se rappeler des grandes heures mythiques de cette association. Donc le 29 août, il y a eu Mythos. Le 30 août, il y a eu Gilles Rose. Je vous passerai un morceau tout à l'heure d'ailleurs de Gilles Rose. Le 4 septembre, il y a eu Dark Wine. Le 5 septembre, Jay Jackson. Le 26 septembre, les Kidnappers. La compagnie du Beauparleur le 27 septembre. Jacob Wild le 3 octobre. Et le 4 octobre, il y avait Ruda Boy. Et c'est pas fini parce qu'il va y avoir aussi le 10 octobre Mélodie Aka, Madame Red. Donc le 11 octobre, Antoine Chao fait une performance. Et donc le 17 octobre, Chris Gonzalez. Ainsi que pour clôturer le 18 octobre, rencontre surprise avec invité. Donc l'entrée est libre. Il y a une exposition aussi avec plein de coupures de presse, tout ça. L'ouverture de l'exposition, c'est tous les soirs d'ouverture du festival à 18h. L'entrée est libre et les concerts sont à 20h. On va reprendre le cours de l'histoire et on repart en 1990. Et d'ailleurs, l'association, elle va bouléguer d'entrée, en fait. Donc, suite à ce premier festival en 1990, plein d'événements vont suivre. Ils vont avoir la programmation d'une partie de la Feria de Pentecôte, de la Fête de la Musique, du Roots Rai Reggae Festival à Val-de-Gour. Ils vont même gérer la sélection régionale du Printemps de Bourges. Et en 1991, un gros festival, le festival Rock en France, avec au Stade des Costières. Donc c'était le 28 janvier 1991, avec une scène locale et une scène nationale aussi. On retrouve des groupes tels que Pigalle, les Tambours du Bronx, et Mike Rainbow, Kent. Et il y a un groupe que j'aime beaucoup qui s'appelle Catonoma, et on va écouter un titre de Catonoma.

0: Et on est bien sur les ondes de Radio Grille Ouverte 88.2 dans l'émission 40% de quota. On vient d'entendre donc un titre d'un groupe, du groupe Catonoma, Private Haze, un morceau qui était sorti sur leur deuxième album en 1990, donc à l'époque où ils sont passés au festival rock en France à Nîmes. L'album s'appelait Stock Phrases. Et voilà, j'aime beaucoup Catonoma, c'est un groupe donc, qui a été créé en 1980 avec un certain Rudolf Burger qui a fait parler de lui à la suite, à la fin du groupe. Le groupe s'est séparé en 2004 et Rudolf Burger est un excellent compositeur, chanteur, mais il a aussi un studio et il a permis à Jacques Higelin notamment de réaliser un magnifique album en 2010. On va poursuivre en fait avec les événements organisés par Quand la ville dort, et on leur a proposé de gérer une partie de la programmation d'un festival, un festival qui s'appelait Rap Attitude, qui a eu lieu au Stade des Amandiers dans la ZUP Nord. Ils ont fait venir Tonton David ainsi qu'un petit groupe marseillais. Nous sommes donc le 1er juin 1991 quand même, et le petit groupe marseillais s'appelle IAM.
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1: Juste pour le plaisir, un petit Planète Mars d'IAM, extrait de leur premier album de la Planète Mars. Petit morceau pour illustrer leur passage au festival Rap Attitude. Alors, ce qui est intéressant avec cette association Quand la ville dort, c'est que vraiment, ils ont fait en sorte d'avoir une programmation très, très variée. Ils avaient donc des plateaux rock en France, ils ont participé au Rock'n'Roll Party Festival. Ils refont toujours la programmation, une partie de la programmation de la Feria de Pentecôte, de celle des Vendanges. Ils organisent des concerts dans les bars. Les quartiers Chemin Bas, Mas de Minc, Pissevin, Val-de-Gour, dans des salles et lieux associatifs ou privés. En fait, ils font ça tout azimut. Et vraiment, l'idée, c'est de promouvoir la scène rock nîmoise, mais dans tous les quartiers, et notamment dans les quartiers les plus défavorisés. Et ils vont même organiser un événement qui s'appelle « Quand la ville a du cœur », avec des concerts, des projections, des performances. Et alors et ça se passe un petit peu partout dans Nîmes, donc à la Movida, au Mas de Minc. Les projections sont au Sémaphore, au cinéma Le Sémaphore. Il y a aussi des concerts au Stade des Costières, au Prolé. Il y a des parades de rue. Et Quand la ville a du cœur va avoir un deuxième, il y aura un deuxième festival l'année d'après, en 1993. Avec au programme un groupe qui s'appelle Corman et Tuscadu, un groupe nîmois. Alors, Corman et Tuscadu, je vais vous laisser 8 minutes avec eux et je vous raconte après.

De retour sur Radio Grille Ouverte 88.2 dans l'émission 40% de quota, une émission consacrée à l'association Quand la ville dort. Et on vient d'entendre un long morceau de Corman et Tuscadu, groupe Nîmois. Alors, je ne sais pas si vous avez fait attention, mais il y a du souffle un peu parce que c'est une cassette. C'était leur première démo qu'ils avaient sortie en 88. Et voilà, Corban et Tuscadu, c'est un groupe que j'ai découvert à Andus quand j'étais gamin, lors d'un concert. Et ils ont réussi. Ben, ils ont fait quand même les découvertes du Printemps de Bourges. Et puis, ils sont même retrouvés découvertes au festival transmusical à Rennes. Et ils ont sorti 3 albums. Et enfin voilà, moi, quand Corman et Tuscadu, c'était mon petit plaisir à moi. Et c'est vrai que du coup, j'ai choisi de vous passer le morceau en cassette. Alors, on va revenir donc à Quand la ville dort, qui organise toujours un nombre incalculable de concerts et de festivals.

0: qu'il faut.
1: Kanja Rock, immigré. Kanja Rock, ça me fait tout bizarre, j'avais pas réécouté depuis au moins 20 ans. Et enfin voilà, ah, super. Donc 40% de quota, une émission aussi que vous pouvez podcaster sur le site de Radio Grille Ouverte, radiogrilleouverte.com. Et on reprend le fil conducteur de cette émission qui est l'association Quand la ville dort, qui fête ses 35 ans au Cercle de l'Avenir à Nîmes. Et je vous parlais tout à l'heure d'un certain Gilles Rose qui s'est produit d'ailleurs le 30 août dans le cadre de ses 35 ans. Pardon. Alors Gilles Rose, lui, il a eu différents projets, c'est un Nîmois, et il était au tout départ de la vie de Quand la ville dort, il y avait

Et à cette époque-là, un groupe qui s'appelait The Bohemians, qui ont été programmés sur les tout premiers événements organisés par Quand la ville dort. Gilles Rose, après, a continué sa carrière avec un groupe qui s'appelait Gilles Rose et les Hydropathes. Et pour illustrer ce propos, j'ai trouvé un morceau de Gilles Rose qui date de 2011, qui est sorti sur un album qui s'appelle Star au Soto. Et ce titre, c'est « Donnez-moi la solution ».

C'était Donnez-moi la solution, un morceau de Gilles Rose. L'émission touche presque à sa fin. Il me reste deux séquences musicales à vous proposer. Et lors de la Feria de Pentecôte, l'association Quand la ville dort a fait venir un groupe que j'apprécie énormément, un groupe que j'ai vu un nombre incalculable de fois en concert. Un groupe qui s'appelle Lojo. À cette époque, en 1997, Lojo venait de sortir un album qui s'appelle Mojo Radio. Et franchement, cet album est magnifique. Et je vous propose d'écouter un titre de cet album qui s'appelle Sin Acabar.

Et c'est déjà la fin de l'émission 40% de quota sur les ondes de Radio Grille Ouverte. Petit erratum concernant l'émission précédente. L'heure de diffusion de l'émission a changé et vous me retrouvez les deuxièmes jeudis du mois de 20h à 21h, la rediffusion étant à 20h le samedi qui suit. Donc voilà, c'était une émission sur l'association Quand la ville dort. Je vous rappelle que du coup, il y a une expo et des concerts au Cercle de l'Avenir. C'est au 25 rue Jean Nicot, au cœur du quartier Richelieu à Nîmes. L'ouverture des portes, c'est 18h avec notamment l'expo avec des. On peut même écouter des cassettes de l'époque et tout. Apparemment, c'est super sympa. Il y aura du coup le 17 octobre Chris Gonzalez en concert, Antoine Chao le 11 octobre et une rencontre surprise le 18 octobre. J'en profite pour faire un gros gros bisou à Virginie sans laquelle cette émission n'aurait jamais existé. Virginie qui a été longtemps dans l'association Quand la ville dort, qui s'est souvent occupée des caterings et qui a tenu pendant des années un lieu magique à Nîmes, un lieu underground où il y avait beaucoup de concerts, beaucoup de musique. Ce lieu, c'était la Cantina. Et voilà, un gros bisou à toi Virginie, j'espère que l'émission t'aura plu. Et on va terminer cette émission 40% de quota avec un groupe qui a été programmé dans Novembre électrique. Un groupe qui s'appelle Ceux qui marchent debout. Je vous quitte avec ce titre-là, le titre La Maillot, extrait de leur album qui s'appelle tout simplement Debout. C'était 40% de quota. La bise à tous, on se retrouve le mois prochain.

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Il est 20h.

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0: Il paraît que ils servent le pastis à tout le monde.
1: C'est arrivé, bien sûr.
0: Spectateur.
1: Ouais. Et puis même à l'époque où ils avaient le sound system, où ils se baladaient dans les rues de Marseille avec le truc. Et puis tous les deux kilomètres, ils arrêtaient le truc, ils chantaient, ils faisaient leur truc. Et puis ils servaient le pastaga et tout le bastringue.
0: C'est sympa, bien ça.
1: Ah, j'aime bien, moi. C'est mieux que.
2: Donc les meilleurs, bien sûr, sont réservés à la chouette. Et d'autres achetèrent un âne et se firent chanteurs ambulants et portèrent partout à travers le vaste monde le message de gaieté civique et cosmopolite qui est le seul vrai et authentique message de Marseille depuis qu'elle est faussée. Et parcourant les routes, ces derniers vécurent de la mendicité, recevant de temps en temps quelques gros chèques de la SACEM qu'ils se hâtaient de dépenser en finançant de folles entreprises anticentralistes. Et d'autres encore investirent dans la création d'une grande revue généraliste qui présentait chaque semaine la vision marseillaise des événements de la France et du monde, et cela transforma toute la problématique du journalisme français. Et tous ensemble, avec plein d'autres, ils firent de Marseille une capitale qui, sur tous les sujets, musique, littérature, peinture, philosophie et tout le reste, devint capable d'échanger et de dialoguer d'égal à égal avec toutes les grandes capitales du monde, comme elle ne l'avait fait jusque-là que pour le football. Et c'est justement alors, comme pour couronner leur anti-carrière, qu'ils firent une très belle chanson qui réussit à convaincre Zidane de venir jouer à l'OM. Et ainsi, Marseille Sound System exista pour les siècles des siècles, jusqu'à la fin des temps. Et tout ce que je raconte ici, je le sais pour l'avoir vécu de près, et vu, et entendu, et compris comme il fallait.

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0: Et nous voici à l'antenne. Ce générique, on le reconnaît, on l'aime bien. Ça fait 3 ans qu'on l'écoute, une fois par mois pratiquement. C'est le générique de Radio Game Over. Et donc nous sommes 4 autour de la table ce soir. Il y a François, la technique.
1: Et bonsoir.
0: Il y a avec moi Liantry, qui était déjà passé une fois quand on avait parlé des JRPG avec Chani.
2: Et bonsoir.
0: Et on a aussi une petite nouvelle. C'est quoi ton dog tag?
3: Moi, c'est chat.
0: C'est chat. Alors, on avait Chani la dernière fois, donc c'est chat et Chani. On ne faudra pas vous confondre les deux. Donc, une voix féminine, une fois, j'en avais parlé la dernière fois. Je suis contente, il y en a au moins une. Allez, bah, merci d'être avec nous pour cette deuxième émission de la nouvelle saison de Radio Game Over. Alors, on va faire un tour de table et après, on va parler du thème de l'émission. Le thème de l'émission, ce sera les MMORPG. Mais d'abord, on va commencer par vous demander, alors déjà à Liantry, tu joues à quoi en ce moment, Liantry?
2: Alors, en ce moment, je me suis relancé encore une fois une partie de Baldur's Gate, bien évidemment. Je suis sur le milieu de Kingdom Come Deliverance 2 et je ne sais plus, j'ai lancé 3-4 jeux en même temps, donc voilà, pour l'instant c'est les deux principaux.
0: Une petite consonance médiévale dans tout ça?
2: Jamais.
0: Surtout pas. Alors en plus c'est drôle parce que je me faisais la réflexion que théoriquement nous enregistrons un peu avant la diffusion, mais qu'elle sera diffusée le vendredi 3 octobre, ouais. Pleine période de la semaine Cévenol. Donc en plus le sujet du jour va complètement avec cette idée du... jeu médiéval, finalement, qui est aussi la thématique de la semaine Cévenol, d'ailleurs, le jeu. Et oui, c'est le moment culture, culture locale.

0: Et toi, chat, à quoi tu joues?
1: Alors, moi, personnellement, je suis toujours donc, sur Guild Wars 2. Voilà, ça, c'est mon jeu de cœur, comme je disais. Et évidemment, mon vrai coup de cœur depuis quelques années, c'est Cyberpunk. Je sais qu'il a été démonté, mais j'adore ce jeu. C'est vraiment quelque chose qui m'a vraiment beaucoup plu. Et là, je me suis acheté, c'est le DLC, Phantom Liberty. Et en fait, ouais, je dévore ça, quoi.
0: Ah de toute façon, c'est un jeu qui a été très souvent défendu, expliqué, que ce soit en radio Game Over aussi. Hein, les copains l'ont défendu quelques fois. J'en profite pour faire un petit big up à Matt, à Moïse, à Issa aussi, qui voulaient venir ce soir, mais qui ont été empêchés. Donc on les verra certainement revenir pour la prochaine émission.
2: Et moi, qui aurais pu défendre Cyberpunk aussi, parce qu'il est quand même bien. J'ai pas fait la dernière mise à jour, mais à l'occasion, je pense que je la ferai. En ce moment, je suis toujours sur Dota avec les copains. Et on s'est mis aussi à un autre jeu qui est un Tower Defense. C'est une sorte de style de jeu où on défend une base. Il y a des vagues d'ennemis qui s'appelle Orc Must Die, qui se joue le dernier, le Death Trap. Le 4, quoi, du coup, ouais, qui est sorti là il y a un mois ou deux mois, ou trois, enfin cette année, mais récemment. C'est un petit jeu sympathique à faire entre copains à 4 joueurs, qui est bien rigolo, pas prise de tête.
0: François, depuis le temps que tu joues à Dota, tu dois avoir des bonnes stats quand même. Tu les partageras un jour.
2: Oui, ça va, ça va.
0: Il fait son discret, mais en fait, je suis sûr qu'il s'en sort bien.
2: on joue à un bon niveau. Après, c'est pas les meilleurs paliers, mais ça va, on se débrouille bien. Ouais.
0: Oui, c'est-à-dire que moi, je serais incapable de jouer à Dota, donc forcément, tu n'évoques
2: mais
0: que
2: de c'est jamais un jeu que je conseillerais à quelqu'un de commencer, tout ça. Déjà. Parce que c'est très long à apprendre, puis en plus les communautés qui jouent dessus en général sont pas les meilleures. Donc nous on joue entre copains, donc on n'est pas touché par ça, mais c'est vrai que c'est pas un jeu que je conseillerais à tout le monde de tester, quoi.
0: Est-ce qu'on ne voit pas se dessiner comme ça en fond la trame principale du sujet du jour, c'est-à-dire les jeux en ligne et leur communauté, avec ce qu'elles ont de bienveillant? Je regarde Lantry parce que je sais que lui, il a connu des époques bénies avec des communautés bienveillantes dans le MMORPG.
3: Ça a existé, fut un temps.
0: Et de l'autre côté, mon regard se tourne vers Chat en disant il y a aussi les périodes un peu moins faste des communautés des MMORPG.
1: Ah, dommage, c'est moi.
3: Mais tu ne nous as pas dit à quoi tu jouais.
0: Oui. J'en reparlerai un peu plus tard, mais j'ai joué à Helldiver encore un peu là dernièrement, avec beaucoup de souffrance, non sans une certaine souffrance, ce qui m'a causé beaucoup de peine. Et sinon, en vrai, j'ai pas tant joué ça. La dernière fois, j'avais quitté en disant que je jouais à Lost Souls Aside, j'y jouais 8 heures, donc j'ai pas grand chose à dire de plus que ce que j'avais déjà dit la dernière fois. Et c'est tout, en vrai. Désolée, j'ai pas de news sur le jeu vidéo en ce moment. Pardon. C'est la rentrée aussi des émissions, c'était un peu fatigant à tout gérer de front, là.
2: Il est vrai.
0: Est-ce qu'on ferait pas, alors pas une pause musicale, mais on va diffuser un petit extrait de quelque chose qui va peut-être vous rappeler des souvenirs à vous trois. Et puis on en discute juste après, ça vous va?
3: Allez.
0: Ouais.
4: Un écran peut vite vous rendre accro et vous faire perdre les réalités de la vie quotidienne. L'addiction à la vidéo, plus précisément aux jeux vidéo, était au cœur d'un débat cette semaine à la Sorbonne. Libé nous parle ce matin de ce colloque consacré à la cyberdépendance. Les spécialistes parlent de conduite addictive qui concernerait 6 à 800 000 personnes chaque année en France. Un phénomène plutôt préoccupant, raconte le journal. L'an passé, le service addictologie de l'hôpital Marmottan, c'est à Paris, a reçu 300 patients en consultation pour ce genre de problème. Souvent des jeunes qui passent leur journée derrière un écran à se goinfrer des meporgues. explique le journal. Les Meuporg étant le nom barbare qui désigne les jeux de rôle en ligne auxquels on prend part avec d'autres compagnons virtuels.
5: Non.
4: Ça s'appelle comme ça, je suis désolé.
5: Mais ça s'écrit comment?
4: Ça s'écrit MMMPORPG.
5: Ah oui.
4: Voilà.
5: Bon, bah, il vaut mieux le voir écrit.
4: Hein. Exactement.
5: De le prononcer.
4: C'est difficile à dire.
2: Effectivement, ouais.
1: On s'en lasse pas. Hein.
2: Ça, ouais.
3: On s'en remet pas, surtout.
0: Ça fait donc. Alors, vous inquiétez pas, les services d'addictologie se sont calmés puisque cet extrait nous vient quand même d'une archive, au moins ça, de France 2 dans TV Matin il y a presque 16 ans de cela. C'était donc l'arrivée des, non pas Meuporg, mais MMORPG. Et c'est vrai que c'était des jeux qui demandaient pas mal d'investissement de la part du joueur, qui en demande d'ailleurs toujours beaucoup. Et par conséquent, je pense qu'à l'époque, un paquet de parents ont commencé à baliser sec à l'idée de voir leurs enfants passer parfois plus d'une heure d'affilée sur leur écran.
1: Ah oui.
0: Donc voilà, cette petite capsule temporelle, ça vous avoue, moi ça m'a fait mourir de rire, j'en pouvais plus.
2: Ouais, moi je m'en souviens, c'est vrai, cette interview qui a fait parler d'elle un peu, de toute façon, voilà, c'était le début de... on parle des jeux vidéo aux informations et à la télé, et d'un univers qu'ils ne connaissaient pas du tout, et on a vu où ça a amené... Ce que ça a donné comme image qu'il y a eu, qui a aujourd'hui beaucoup changé, c'est sûr, mais voilà, c'est vrai qu'à la base, c'était... Il y avait vraiment une mauvaise connotation, quoi.
3: Qui a beaucoup changé, et pourtant, de temps en temps, notamment lors des tueries de masse aux États-Unis, on a tendance quand même à voir des gens qui stigmatisent le jeu vidéo sur ça, donc ça évolue, mais
2: toujours,
3: doucement,
2: bien sûr.
0: Oui, alors j'avais déjà évoqué dans un autre Game Over le fait que, en effet, à l'époque de Columbine, ils avaient carrément accusé. Alors, c'était pas le MMORPG à l'époque du tout, c'était Doom. Entre autres, ils avaient collé un procès à je ne sais plus combien d'entreprises du jeu vidéo pour finalement signaler que c'était pas de la responsabilité des éditeurs de logiciels de loisirs si les gamins arrivaient en classe avec un fusil, quoi. Ceci dit, je crois que l'extrait là date d'après ça, puisque Columbine c'était 2001, je crois, ou avant, juste avant peut-être. Et là, on est quand même sur une archive qui doit dater de 2010.
2: Ah ouais?
0: Ouais, elle a 15 ans, hein, donc...
2: Ok.
0: Elle avait peut-être plus, ouais, t'as raison.
2: J'aurais dit plus, mais...
3: Moi, j'aurais dit plus aussi, ouais.
0: Non, si, t'as raison, plus que ça. C'est parce que je pense que la vidéo sur laquelle je l'ai récupérée, elle doit avoir été uploadée il y a 15 ans, mais c'est vrai qu'elle doit être plus vieille que ça. Ce qui est drôle, c'est vraiment ce côté meuporg. Enfin, on voit à quel point il galère. Et d'ailleurs, il y avait d'autres archives de l'époque, pareil, où tu voyais qu'ils essayaient de sortir les termes dans les jeux vidéo pour faire cool et tout, pour essayer d'expliquer aux parents ce que c'était qu'un frag, un machin et tout. Et ils étaient eux-mêmes complètement paumés, les journalistes. Enfin, c'était très drôle, quoi. Et forcément, ça n'a aucune crédibilité, parce que si tu ne comprends pas ce dont tu parles, forcément, à aucun moment donné, tu ne peux toucher ton cœur cible, quoi.
2: Ouais.
0: Clairement. Et bien donc, oui, le thème de l'émission, c'est les MMORPG. Enfin, tout ça pour en arriver là.
2: C'est vrai.
0: Alors, moi, j'ai quelques petites questions pour vous. À votre avis, quel est le premier MMORPG à être sorti?
3: Alors, grand public, en France, en Europe, au Japon.
0: Aux États-Unis d'abord.
3: États-Unis. Oh, ça doit être de l'ordre de la création d'Internet, a priori, ou pas très loin. Ça doit être peut-être dans les 80, enfin avant 80 du coup, puisque en 80, t'avais déjà des MMO qui se jouaient. Enfin, du MMO, hein, pas RPG, mais du MMO.
0: MMORPG.
3: Alors, le premier que j'ai connu et que j'ai fait, c'était Meridian 59, et je crois qu'il existait déjà en 86, 88, il me semble.
0: T'es sûr que c'était... il utilisait un service online?
3: Ah oui, Meridian 59, c'est sûr.
0: Parce que j'ai regardé toute la journée, pour être sûre et certaine. Ils annoncent que c'était en 91, le premier, ce serait Neverwinter Nights.
3: Ouais, alors peut-être c'était du local de base, mais après ils ont créé des serveurs dessus.
0: D'accord, ok. Bon, à revérifier du coup. Ouais. Vas-y, envoie-moi les liens demain.
3: Je t'envoie.
0: On va revérifier. Le jeu vidéo massivement multimédia online, de rôle bien sûr, moi aussi je fais ma journaliste approximative, qui a la plus grande longévité avant d'avoir fermé ses serveurs. Comprends aussi souvent les serveurs sont fermés.
1: Oh la vache.
3: Avant de fermer les serveurs.
1: Ah si, ça me parle. Je le trouverai pas, mince.
3: Il y avait Slayer, mais ils ont pas fermé. J'ai pas. Ouais.
0: Alors, c'est The Realm Online, sorti en 96, qui a fermé ses serveurs en juin 2023, après 27 années de bons et loyaux services.
1: Sérieux ?
0: Ouais. Oh. Et juste après, et toujours actif, on a Ultima Online.
3: Oui.
0: Voilà, alors là, vous pouvez encore y jouer à celui-là.
3: Sous abonnement payant, ouais. Et si on aime bien les graphismes qui sont,
0: ils sont très rétro. Alors il faut savoir que la saga Ultima, c'est une très très vieille saga puisqu'elle a influencé la création des Final Fantasy et Dragon Quest. Donc ça date d'avant les années 80. Hein. L'un des tout premiers RPG à l'occidental. Avant de elle-même créer, du coup, elle fait des petits. J'aime bien comme dans les jeux vidéo, les jeux font des petits. De créer le JRPG de l'autre côté du Pacifique. À votre avis, il y a eu combien d'extensions à World of Warcraft ?
3: Oh.
1: Oh la vache.
2: Je dirais, sans compter, 8, 9, je pense. 9, peut-être 8.
3: Je dirais plus.
1: Ah ouais ?
3: Ouais.
2: Ça, c'est
3: 10, 11, ouais, je dirais 11.
0: Alors, t'es pas loin, mais est-ce qu'on compte la dernière ? Je sais pas, elle est pas encore sortie. Mais donc, théoriquement, il y en a eu 10 depuis donc 2004 que le jeu est sorti. Hein, il y a eu 10 extensions. Et la prochaine, la 11e, a été annoncée cet été. Elle sortira donc l'an prochain, je suppose. En moyenne, il en sort une toutes les deux ans. Mm. Alors là, je l'ai ramené. Sur la table, on a un magnifique artbook de l'époque le réveil du roi Lich.
2: Ouais.
0: C'est ça.
2: C'est la troisième extension.
0: Alors, il me le signale comme la deuxième. C'est la deuxième.
2: Ah oui, c'est
3: la troisième. Croisade d'abord.
0: La quatrième, c'était Mist of Pandora où il y avait des pandas. Pandaria, c'est ça. Pandora, non mais.
3: Un crossover avec Avatar.
0: Oui, c'est ça. C'est des pandas bleus. Alors moi, déjà à l'époque, quand elle est sortie, cette extension, elle m'avait bluffée parce que je trouvais que graphiquement, elle dépotait. Et quand je l'ai revue tout à l'heure, je trouve qu'elle n'a pas pris une ride. Non, tu peux revérifier, elle n'a pas pris une ride.
3: J'ai rien dit, c'est... Je ne sais pas, parce qu'il y a eu un remaster de WoW, enfin, du coup, et est-ce que... Je ne sais pas quelle extension ils en sont. Donc
0: J'avais regardé l'ancienne vidéo, hein, justement, pas la version remaster. Et je me suis vraiment dit que, punaise, il est sorti en 2008, l'extension du Réveil du Roi Lich. Et je me suis dit, c'est vrai qu'à l'époque, les cinématiques... Alors le jeu, c'est une poubelle. Hein, vous pouvez le faire tourner sur n'importe quel PC, ça passe. Voilà, il n'est pas très graphiquement très très beau. Mais par contre, les cinématiques, elles ont toujours été au top. Elles sont toujours impressionnantes, même l'année dernière. Moi, j'ai rigolé parce qu'ils ont un délire dans les designs des persos avec des sourcils.
1: Oui.
0: On est d'accord. Oui, oui. Non, ça m'a perturbé sur la dernière bande-annonce là, de la prochaine extension. Je ne pouvais pas garder mon sérieux. C'est quoi ces sourcils ? Non, c'est des grands elfes très, très puissants et tout, mais ils ont des... Je ne peux pas l'expliquer. Ils ont des sourcils incroyables.
1: Oui, c'est des armes à part entière.
0: Que s'est-il passé dans ce jeu, entre le début et maintenant ?
1: C'est vrai que le design est quand même assez particulier. C'est quelque chose quand même qui est... Je dirais pas que ça attire, mais il y a quand même quelque chose qui attire l'œil. Donc entre les couleurs, la peau de l'elfe,
3: ouais,
1: voilà.
3: C'est
1: vrai que personnellement, je joue pas à WoW, mais par contre, quand j'ai été plus jeune et que j'ai vu cette vidéo sortir, justement la sortie de WoW, il y avait vraiment quelque chose d'hypnotisant pour moi de voir justement c'était le nain qui était dans la montagne avec la neige et tout, et je me disais mais c'est incroyable ce que je suis en train de voir, j'avais jamais vu ça nulle part, j'avais très envie de jouer à ce jeu. Bon, la vie a fait que j'y ai pas joué parce que non, j'avais pas forcément, je savais même pas ce que c'était en fait. Mais par contre, encore aujourd'hui, je trouve que c'est graphiquement impressionnant et qu'il y a un univers, clairement. C'est pas pour rien qu'il y a encore une grosse communauté autour de ce jeu.
3: Puis le design cartoon a aidé aussi beaucoup, par rapport à du design entre guillemets réaliste mal fait, à relancer le petit intérêt quand c'est sorti.
6: Oui, il y a un côté comics books. D'ailleurs, ils avaient été adaptés en comics. Il me semble d'ailleurs, c'était un dessinateur alésien qui avait fait les comics books.
1: Sérieux?
6: Oui. C'était Ludo Labi.
1: Oh non.
6: si, je dois avoir les comics books en BD adaptés de World of Warcraft et bref. Donc, si jamais la famille écoute, j'en sais rien. Voilà.
2: Mais Blizzard était très réputé, en tout cas pour ses bandes-annonces, enfin ses vidéos de bandes-annonces de jeux vidéo, que ça soit pour World of Warcraft ou Warcraft tout simplement, même Starcraft, il y a toujours eu des belles cinématiques, ça a toujours été un peu leur point fort. Enfin, il y a eu le jeu aussi à une époque qui était un point fort pour eux. Aujourd'hui, on peut peut-être en discuter un peu plus, mais c'est vrai que la cinématique, ça a toujours été un point d'honneur chez eux, quoi.
3: Et puis leur campagne de pub, peut en parler? Ils avaient des guests dans les pubs qui étaient incroyables.
6: Il y avait Astier aussi.
1: Ah,
6: je me souviens.
1: Oui, c'est vrai.
6: T'avais Chuck Norris, non?
3: Chuck Norris, oui, exactement. C'est pour ça que je parle des campagnes de pub.
6: Il y avait Jean-Claude Van Damme.
2: Je me souviens.
3: C'était incroyable.
6: Est-ce qu'il n'y en avait pas une avec Schwarzy aussi?
3: Non, moi, je croyais que c'était Mr. T, non?
6: Mr. T,
2: ouais.
6: Oui, t'as raison. Oh là là. Oui, c'est vrai que c'était musclé parce que, mine de rien, tu les voyais arriver, c'était tous des mecs, des yakayou, un peu bourrins et tout, tu vois. Et ils te disent, moi, je joue à World of Warcraft. Forcément, t'avais envie de jouer.
3: Ouais, c'est ça.
6: Tu t'imaginais que t'allais arriver dans un jeu, tu sais, bien bourrin et tout, et en fait, t'allais chasser des loups.
1: C'est vrai.
3: Comme beaucoup de MMO, du coup, en fait, les débuts,
1: Il y a toujours des loups, il y a toujours des sangliers, il y a toujours des araignées.
2: C'est ça. Il y a un très bon épisode de South Park qui parle de ce sujet.
3: Notamment sur les sangliers.
2: Sur les sangliers,
6: C'était la musique qu'ils avaient mis en fond, d'ailleurs, c'était une musique d'entraînement, Lift, c'était pas celle-là.
1: Si, c'est celle-là. Oui. Make love, not Warcraft.
6: Ah, faites l'amour, pas Warcraft. J'adore.
1: C'est un grand épisode. Oui. J'adore ça.
6: C'est là où tu vois que c'est un produit hautement culturel, parce qu'à partir du moment où c'est réutilisé dans South Park, c'est que c'est identifié comme étant populaire. Et voilà. C'est un signe de quelque chose de grand quand on est adapté dans South Park.
1: Ils en ont fait une quête, la quête de l'été légendaire.
6: Ouais, ils sont fous. Donc, autre question. Donc, on a parlé du plus vieux. À votre avis, est-ce que Final Fantasy XI est resté plus longtemps actif que World of Warcraft ou non?
3: Il est sorti avant, de toute façon, il me semble.
6: Les serveurs ont fermé.
1: Ah oui,
3: mais il n'y a pas si longtemps. Donc oui, il a dû rester actif plus longtemps que World of Warcraft.
6: Oui, World of Warcraft, on est sur 21 ans de longévité contre 23 ans pour FF11.
1: La vache.
6: T'aurais pas parié.
1: Ah non, non.
6: Bah moi non plus.
3: Je crois que c'est un des premiers à avoir été adapté sur console, sur PS, non?
6: C'est ça, c'est un des premiers à avoir. Quoique.
3: Phantasy Star, peut-être?
6: Sur PlayStation, c'est un des premiers sur PlayStation, mais t'avais quand même. Alors, sans parler de MMORPG, t'avais quand même pas mal de MMO déjà arrivés sur Xbox. Donc. Est-ce que dans le lot, il y avait pas quelques RPG avant?
3: Je les ai pas là. Mais c'est possible, Je sais que sur Play, en tout cas, ça a fait partie des premiers avec Phantasy Star qui est arrivé dans la foulée. Et. Ouais.
0: De toute façon, si tu regardes bien les licences Square, il n'y en a pas une qui n'a pas été adaptée en MMORPG. Quoi. Ouais. Star Ocean, ça a été adapté en
3: Dragon Quest.
0: Dragon Quest. Je crois que les Valkyrie Profile, ça a été le cas aussi. J'ai un doute, mais ils ont tous eu une adaptation. Saga, peut-être ? Je sais plus.
3: Saga, tu... Ouais, non. Je sais pas.
0: Je crois que si
3: le
0: tu
3: seul
0: regardes...
3: truc qui ressemble le plus, éventuellement, ça aurait été Ragnarok Online, mais... Mmh.
0: Il faut que je revérifie, mais il me semblait que ça m'avait étonné à l'époque. Toutes leurs licences, pratiquement, elles avaient eu leur adaptation en MMO. Quoi. Et je me demandais qui joue à ça. J'ai dû avoir... qui sont sur ces serveurs.
3: Je pense que c'est pas notre marché européen, pour le coup.
0: Oui, complètement pas, non. tiens, tu parlais de Lord of the Rings Online, Manon, tout à l'heure. À ton avis, il y a combien de connexions encore par jour pour un jeu qui date de 2007, hein, je rappelle.
1: La vache, mais on compte tout le monde, tout serveur qu'on...
0: Alors, pas, vache, pas le nombre d'abonnés actifs, ceux qui se connectent en moyenne à la journée.
1: Oh. En moyenne, oh,
0: c'est pas beaucoup. Hein.
1: Ah ouais?
0: Non.
1: J'aurais dit beaucoup, moi, justement.
0: Il a presque 20 ans, le jeu. Hein.
1: Ah ouais, mais je sais pas, j'avais l'impression, quand je m'y balade, tu vois, genre, je vois beaucoup de monde et je vois encore des gens qui en parlent régulièrement.
3: Ouais. Donc après, ça dépend des zones, ouais. Peut-être. Enfin, voilà, c'est sur
1: connexion
3: des
1: journalière. Zones, là, franchement, là, tu me poses une colle.
0: Ah. Bah, ils sont 2000 à 3000 par jour.
3: Ouais, c'est pas mal quand même.
0: Ah, bon, c'est pas mal.
1: Je m'attendais à.
3: Ouais, je m'attendais à 600 ou un truc comme ça.
0: Ouais,
3: mais c'est quoi, franchement.
0: Toi qui es joueuse de Guild Wars 2, du coup, ils sont à ton avis combien à se connecter par jour?
1: Non, mais il y a des moments où les serveurs sont saturés. Quand tu essaies de jouer avec des amis, tu es obligé de faire un groupe pour rejoindre la bonne map. Alors là, franchement, je ne saurais pas dire parce que je ne sais pas la quantité exacte d'un méga serveur. Donc là, pour le coup, je ne sais pas.
0: Alors, ils seraient visiblement entre 40 et 60 000 connexions par jour.
1: Incroyable.
0: Sur les pics, c'est même deux fois, trois fois
1: plus
0: que ça. Donc, et ça, c'est même pas parmi les plus grands MMORPG. On a parlé de Warcraft. Warcraft, vous multipliez ça par deux. Hein.
1: Ouais, non, mais ouais, clairement.
0: Donc voilà. Est-ce qu'on se ferait pas une petite pause musicale?
2: Ouais,
3: allez.
0: Eh bien, puisqu'on parlait de World of Warcraft, je propose qu'on diffuse la musique de son extension.
2: Du Roi Lich, ouais.
0: Alors, non, ça doit être l'extension Cataclysme.
2: Ah ouais, Cataclysme, je le vois. Allez, on écoute ça.

0: Et de retour à l'antenne de Radio Grille Ouverte au 88.2, c'est Radio Game Over. Et c'est la première fois que j'arrive à dire l'un après l'autre sans me tromper de sens.
1: Félicitations.
0: Voilà, j'ai pris mon temps pour le dire, vous avez vu.
2: T'as développé ta compétence.
0: Ah ouais, c'est ça.
1: T'as level up. GG, comme on dit.
0: Parfait, parce que dans les MMORPG, si on va par là, des niveaux à monter, il y en a un paquet.
2: Ah oui, c'est sûr.
0: Est-ce que je multiclasse? C'est ça la question.
1: Ah, alors là, ça dépend de ton artisanat.
0: Et là, on est en train de perdre tous les auditeurs. Voilà. Alors, oui, donc de retour à l'antenne, vous êtes bien sûr Radio Game Over. Et nous parlions de MMORPG avec Chat, avec François et avec Liantri. Après avoir fait un petit tour exhaustif des quelques plus grands noms du MMORPG, on n'a pas vraiment expliqué finalement ce que c'était que le MMORPG. Ah, je vois Liantri qui hoche la tête. Ouais. Est-ce que tu as envie de l'expliquer, toi, ce qu'est le...
3: Oh. Ouais. Clairement, du coup, comme donc un RPG, donc un role-playing game, on va incarner donc un avatar, un personnage qu'on va faire évoluer dans un monde qui, en fait, cette fois est persistant et où il y a plusieurs joueurs, beaucoup de joueurs, d'où le massive multiplayer, ouais. Du coup, online, donc c'est vraiment des serveurs qui ne sont pas hébergés chez soi, comme pour une partie qu'on pouvait faire à l'époque Baldur's Gate en local ou autre. C'est vraiment géré par l'éditeur, généralement, ou le distributeur. Et c'est-à-dire que le monde évolue réellement sans nous. Donc il peut se passer plein de choses, plein d'événements dont on ne dépend pas, mais qu'on va soit subir, soit être acteur. Et le but, bien sûr, c'est d'acquérir de la puissance les trois quarts du temps sur une vague histoire, soit d'élus, soit le fait de sauver le monde ou de le détruire. Ça dépend aussi de la partie. Donc voilà, à peu près, en gros.
1: Ah bon, c'est bien résumé, je pense.
0: Le côté sauver le monde ou le détruire, c'est...
1: Alors, c'est plus sauver le monde, clairement, parce que jusqu'à présent, on n'a pas eu trop le choix, mais ça commence à... Ça tend à donner plus de choix, justement. Mais bon, dans un MMO, justement, pour l'instant, on est encore sur quelque chose de très, on va dire, ce que je vais appeler de lumineux. Voilà, on est sur quelque chose de lumineux, la lumière, le pouvoir de l'amour, l'amitié, voilà. Tu ne tueras point, mais tu as dégommé au moins, tu as déforesté toute la forêt de je ne sais pas quoi, c'est pour Pex, justement, ton level.
0: Les loups qui repopent par milliers.
1: Voilà, tu restes à un endroit et tu les spots à tel endroit, justement, pour les faire en boucle. Non, on a fait des génocides sur les jeux, voilà, qui feraient pas lire certains, quand même. On va peut-être pas la garder, celle-là. T'as vu, hein, je replonge systématiquement. Les jeux m'ont rendu violente. Voilà, prochain sujet.
0: Alors, ouais, tout à l'heure, tu parlais d'univers persistant, c'est-à-dire de l'idée qu'il continue à vivre malgré ou avec nous, malgré notre absence aussi.
1: Oui.
0: Surtout, ce qui, tout à l'heure en début d'émission, je parlais de l'investissement des joueurs, forcément, c'est aussi une contrepartie, c'est-à-dire que dans la mesure où on a tout le temps envie de jouer en jeu, parce que sinon on risque de rater quelque chose, forcément on a tendance à y jouer sur des parties longues, pour profiter au maximum de tout cet univers qui est tout le temps en train de changer. Au fur et à mesure. Alors tout à l'heure, on parlait des 11 extensions de World of Warcraft qui arrivent tous les 2 ans. Ça fait partie de cette capacité à changer, à tout le temps évoluer. Il y a aussi donc les communautés de joueurs qui vont générer leurs propres histoires au milieu de tout ça. Ou même au-delà de ça, il y a des événements très ponctuels qui sont créés par les développeurs. Et donc tout l'intérêt d'être sur des jeux massivement multijoueurs, c'est de créer des groupes pour aller combattre parfois à plusieurs centaines de joueurs un monstre qui apparaît ponctuellement et donc de mobiliser toute une communauté, tout un système social derrière, parce que c'est ça aussi l'enjeu, hein. Les MMORPG font appel à la catégorie des joueurs qui sont plutôt de type social. Alors il y a, dans tous les jeux, il y a le côté explorer, le côté killer, le côté, on en a parlé justement, mais voilà, mais le MMORPG en tout cas appelle à la sociabilité du joueur. Donc quand on nous dit qu'un joueur passe énormément de temps sur un jeu online est quelqu'un d'asocial, bah moi ça me fait beaucoup rire, parce que en fait c'est peut-être l'une des personnes les plus sociales qu'on connaisse. C'est juste que sa sociabilité elle est pas au contact, quoi.
2: On parlait tout à l'heure un peu avec Chat hors antenne, c'est vrai que c'est, tu peux monter tout seul dans un MMORPG, tu peux atteindre le niveau max tout seul sans personne pour t'aider. Par contre, si tu veux faire le contenu fin de jeu et haut niveau, ce que, qui est un peu plus compliqué, du coup, t'es obligé d'aller accompagner par d'autres joueurs. Alors ça dépend des nombres selon ce que tu veux faire, mais voilà, tu vas être obligé de demander de l'aide normalement à un moment donné pour t'en sortir, quoi.
1: Ouais. C'est exactement ça, vraiment. Et en fonction de ce que tu fais dans le jeu, que ce soit des donjons ou des raids ou en effet des événements particuliers, voilà, mais sur la carte du jeu ouverte, justement, et ben, on aura besoin d'être plus ou moins nombreux. Il y a des événements qui se font en solo, mais sans problème, ça dépend de son propre niveau et du niveau de l'événement. Donc. Mais par contre, il y a clairement des... voilà, par exemple, les donjons. Je parle pour Guild Wars, en particulier le 2, voilà, les donjons se font minimum, enfin on va dire il faut être 5, voilà. On peut pas être plus, mais par contre bon, si on est moins, à moins d'être super bien équipé et de savoir super bien maîtriser sa classe, voilà, c'est un peu difficile, surtout sur les derniers niveaux. Et alors là, les raids, autant dire que là normalement tu intègres une guilde carrément qui se spécialise là-dedans, et autant dire que c'est des entraînements tous les jours, ou en tout cas c'est, on va dire qu'il y a des heures d'entraînement et tu dois assister à ça pour bien connaître ce qu'on appelle donc la rota. Donc ça va être on va dire, comment je pourrais expliquer ça, pour voilà,
3: en fait,
1: la stratégie pour bien combattre le boss, voilà, qui est beaucoup plus dur.
0: Chaque joueur a ses spécificités. Il y en a des qui vont soigner, il y en a des qui vont être là pour prendre les coups en frontal, alors que d'autres vont essayer de passer discrètement pour choper les points clés de défense de l'adversaire. Faut savoir que il y a des jeux vidéo dans lesquels les développeurs ont créé des boss qui n'ont pas encore été vaincu. Et alors qu'il y a parfois des raids avec des centaines de joueurs dessus. Donc les spécialistes de ça, c'est Square avec Final Fantasy XIV. Je crois qu'il y a encore pas très longtemps de ça, ils ont réussi à battre un boss là, je sais plus, il y a un an. Enfin bref, mais donc c'est vrai que pour, je veux dire, aller tabasser ce genre de monstres ultra puissants, il faut, au-delà de l'esprit d'équipe, de la stratégie, une coordination, une organisation militaire.
1: C'est littéralement ça.
3: Ouais, on peut aussi dire, du coup, c'est quelque chose qui peut se... Enfin, c'est une compétence transverse, en fait, c'est le rôle de leader, en fait, ou de chef de guilde, en fait, c'est réellement du management, en fait, au niveau de l'équipe, déjà, parce que si tu n'as pas une équipe soudée, de toute façon, tu ne peux pas non plus avancer réellement. Enfin, et du coup, c'est des choses que tu peux appliquer dans ta vie professionnelle aussi. C'est pas forcément être juste dirigiste, mais vraiment pouvoir avoir en fonction des spécificités de chacun.
0: Les bons maîtres guildes feraient-ils des bons RH ?
3: Alors, généralement, c'est quelque chose que tu peux mettre en avant sur un CV, en tout cas.
0: Après, faut que ce soit quand même. Ça dépend aussi de la connaissance de ta guilde, non ?
3: Non. Pas forcément, en fait. Tu peux avoir une petite guilde et avoir des compétences managériales suite à...
0: Eh bien, moi, je vous propose, on construit une guilde. Voilà. Je ne sais pas encore sur quoi, mais...
2: il faut trouver le jeu d'abord.
3: Un détail, ça.
0: Parmi tous les jeux qu'il y a, en tout cas en ligne à l'heure actuelle, il faut choisir judicieusement, parce que bon, il y a de quoi faire.
2: Il y a plein de choix aujourd'hui, ça a beaucoup évolué, ça. Ça, c'est, on a vraiment, depuis quelques années, il y a un paquet d'MMO qui arrivent et il y en a encore d'autres annoncés. Enfin, voilà, ça a toujours le vent en poupe, a priori, comme oui. univers. Enfin, comme style de jeu.
3: Ouais, c'est surtout que du coup, en fait, les univers, tu balayes à peu près tout. Ouais. C'est-à-dire que tu peux aller du médiéval fantastique au SF pur,
0: oui, en post-apo. Passant
3: par... Ouais, post-apo, de l'écho. Enfin, t'as quand même pas mal de styles d'époque, période, etc., qui sont prises.
0: Il y a moyen d'en avoir pour tous les goûts de tout le monde. Si vous n'êtes pas fan de médiéval fantasy, oui, en effet, tu peux aller sur des jeux...
3: Star Wars.
0: Ouais. Ouais. Et oui, c'est ça, Old Republic. Ouais. Pareil, un jeu qui a quand même un paquet d'années. Je crois qu'il doit dater de 2007 ou 2008.
4: Quelque chose comme ça, ouais.
3: Qui tourne encore, je confirme.
0: Oui. Il doit avoir 20 000 joueurs par jour encore, celui-là, je pense.
4: Ah ouais
0: oh. Ah, je dois avoir les chiffres, là. Attends.
3: J'aurais dit beaucoup moins.
0: Mais... Ah non, mais alors peut-être moins. Peut-être aussi, moins.
2: Possible.
0: 15 000.
3: Okay.
0: Oh. 15 000 co. Estimé. Parce que bien entendu, ces chiffres-là, alors c'était. Il y avait quelques. J'ai recroisé des vidéos qui avaient à peu près les mêmes chiffres. Mais c'est des chiffres éditeurs et ils ne sont pas disponibles réellement. Donc il suffit d'aller sur IMDb et tu refais un croisement. SteamDB, pardon.
3: SteamDB, ouais.
0: Et tu fais un croisement en fonction des années de vente. C'est assez laborieux quand même. Mais tu peux à peu près estimer à combien de joueurs il y a par jour sur ces jeux-là.
2: Et le plus joué, c'est World of Warcraft?
0: Oui, indéniablement, à plus de 100 000 joueurs.
2: Ouais, encore.
0: Oui. Mais dans les mêmes à peu près dans le même ordre d'idées, The Elder Scrolls Online était à 80 000 joueurs par jour.
2: C'est vrai.
0: BDO est un peu moins de 100 000.
2: BDO c'est
0: Black Desert Online. T'as Albion Online aussi à 100 000 joueurs. Et oui,
4: ça fait beaucoup quand même.
0: T'as FF14 lui aussi à plus de 100 000.
4: Oui, largement.
0: Et très étonné, un jeu qui a plus de 25 ans, Old School RuneScape.
3: Alors RuneScape, c'est effectivement c'est... très très vieux jeu. Je sais qu'il y a eu une refonte graphique pareil dessus que j'ai testé. C'est vraiment à l'ancienne, quoi.
0: Ouais, c'est très à l'ancienne. Et puis après, il y a WoW, quoi, mais qui surpasse le classement largement.
4: Ouais.
0: Alors que, oui, il y a quand même. C'est... Moi, je trouve qu'il est moche maintenant.
2: À sa grande époque, WoW, c'était bien 1 million de joueurs quotidiens, je pense. Il y a une époque où c'était vraiment très, très joué.
0: Encore 7 millions de comptes actifs. Hein. Actifs, ça veut dire que les gens sont au moins connectés une fois dans le mois. Hein.
4: Ouais, ça m'étonne même pas.
0: Donc, voilà. Des chiffres qui rendent fou, quoi. Je crois qu'un jeu qui se vend à 1 million aujourd'hui d'exemplaires, il y en a peut-être une dizaine par an, mais pas tant que ça.
4: Je saurais pas dire là pour le coup.
3: Mais surtout qu'il persiste en fait, c'est ça le truc.
0: Oui.
4: Enfin, oui, c'est surtout ça.
0: Oui, pendant
2: c'est vrai.
0: 23, je sais plus quel, il comptait 23 ans
2: 21
0: ans, ouais. Je l'ai noté, en plus je sais plus compter. Merci de me montrer à quel point je suis nulle en mathématiques. Je ne ferai pas d'école d'ingénieur. Allez, de quoi est-ce que vous souhaiteriez parler? Alors oui, si tout à l'heure vous m'avez dit en antenne que ce serait bien qu'on parle de là où le bas blesse.
4: Lequel?
0: Parlons du coup.
3: Le coup.
0: Parce que même si de nombreux MMO sont en fait gratuits, en fait ils ne sont gratuits que de façade.
4: Oui.
2: Ouais.
3: Alors,
2: il y en a des vraiment gratuits pour le coup. Comme on en a parlé, je crois, tout à l'heure, Le Seigneur des Anneaux.
3: Oui.
2: Il est complètement gratuit. Il est à télécharger, il n'y a pas d'abonnement.
4: Non.
2: Tout est. Donc, il y a encore des jeux comme ça, mais c'est vrai que, voilà, il y a. Si on reprend World of Warcraft, il y a toujours eu un abonnement de 12 euros, je crois, ou 13 euros. Et c'est vrai que tu le sens passer quand t'es... Moi je me souviens que j'y avais joué quand j'avais joué au début, j'avais 13 ans.
3: Ouais.
2: Et en fait, faut sortir 13 euros par mois, donc c'est pas évident à trouver pour s'acheter sa petite carte prépayée au magasin de jeux vidéo. Et donc voilà, c'est un peu compliqué des fois.
3: Il y avait quand même l'essor des cybercafés, quand même, qui a beaucoup aidé pour les MMO, puisqu'on payait plus à l'heure du coup que.
4: Payait 2 euros.
3: Ouais, voilà, c'est ça.
4: Ah.
3: Et donc forcément, tu avais quand même un compte, enfin le compte du cybercafé, où tu avais plusieurs personnages et où tu récupérais ton personnage à toi.
0: Puis c'était super rentable pour les gérants de cybercafé, parce que donc ils payaient une licence 12 balles, ils avaient 7 ou 8 PC. Et puis il faisait payer 2 euros de l'heure. Alors pour le gamin, c'était rentable parce que lui, il trouvait son compte pour jouer une heure. Puis en plus, c'était dans le lot de ses parents, 9 fois sur 10. c'est le temps d'écran. Ouais, ouais. Alors les parents, sachez que le temps d'écran à l'époque, les gamins, ils savaient très bien le contourner. Et ouais, je crois qu'aujourd'hui, ils savent encore le contourner. Vous en faites pas. Ouais. Et donc, c'était rentable pour le gosse aussi, quoi. Mais c'était une. Mais sur Alès, ils ont poussé comme des champignons à l'époque de World of Warcraft, les cybercafés. Hein.
1: Jamais fait, perso. Le cybercafé, je n'y suis jamais allé. J'ai toujours entendu parler de ça et j'ai pas eu la chance de découvrir justement cette ambiance.
2: Ouais, moi j'ai commencé avec ça, hein, le cybercafé. C'était vraiment l'endroit où on allait rejoindre les copains quand j'étais petit, quand j'étais plus jeune, et on jouait à Counter-Strike à l'époque.
3: Totalement.
2: Et Warcraft. Et
3: plein d'autres jeux. Ouais. Pas mal de MMO, moi, du coup, que j'ai découvert sur place au cyber, en fait.
0: Il y avait des cybercafés qui organisaient des nocturnes. Oui. Ils étaient ouverts. Enfin, en général, ils fermaient à minuit déjà de base, les cybercafés, parce qu'ils savaient que les gens y jouaient tard. Et très souvent, ils organisaient des nocturnes où tu passais de 19h à 7h du matin à jouer
1: à
0: Counter-Strike.
1: Ça devait être quelque chose quand même, franchement.
3: Ouais. C'était très chouette. Et il y en avait aussi qui avaient un abonnement illimité, c'est-à-dire qu'au lieu de payer à l'heure, en fait, tu payais un forfait et du coup, tu pouvais venir jouer quand tu voulais.
0: Après, si tu claques 40 balles par mois, c'est encore toujours...
3: Mais en fait, t'as pas la mise à niveau de ton PC. Et puis surtout, tu as accès à tous les jeux dont le cybercafé disposait, en fait.
0: Ah. Et depuis, on a des médiathèques.
3: Oui.
2: C'est vrai.
3: C'est dans la droite lignée.
0: Je suis un peu coincée sur la suite.
3: Sur les coûts, en fait. Oui. On parlait des totalement gratuits tout à l'heure. Il y a du totalement gratuit. Et par contre, on peut payer pour avoir soit effectivement du cosmétique. Donc, il n'apportera pas forcément grand-chose aux capacités de son propre personnage. Mais ça permet une personnalisation plus fine. Et je pense que ça joue aussi beaucoup en fait sur l'appropriation du personnage, l'appropriation du monde. Donc si le système existe, c'est que ça doit être rentable quelque part pour les éditeurs.
2: Ça se voit. Ouais, c'est vrai que ça se voit de plus en plus les jeux gratuits. Enfin, MMORPG, pardon, je vais y arriver. Et ça se fait de plus en plus, quoi. T'as des jeux gratuits qui arrivent et en fait, tu peux payer entre guillemets que du cosmétique ou du plus qui a pas d'avantage dans le jeu. Il y a des fois des jeux où tu peux aussi payer des avantages. Là c'était pas le cas dont tu parlais, mais c'est vrai que ça se fait de plus en plus ce genre de...
0: Mais ne serait-ce que Fortnite qui a construit sa fortune là-dessus en fait. Ouais. Parce que pareil, c'est un jeu gratuit, mais vous achetez des skins. Et alors il y en a maintenant toutes les licences Star Wars, Marvel, Tomb Raider, enfin toutes les licences sont reproduites dans Fortnite, donc vous pouvez avoir le visuel du personnage que vous souhaitez, quoi. Et cette partie de custom, je pense qu'elle est héritée, moi, du jeu de rôle.
1: Sans doute, ça doit avoir un lien.
0: Le fait que tu te personnalises ton personnage avant de l'envoyer dans l'univers, quoi, puisque c'est ton avatar, donc...
1: Y a ça, oui, quand tu crées un personnage, la plupart du temps... Je veux dire, physiquement, il ressemble à rien. On est sur un équipement de base et c'est souvent marqué, armure rouillée, habit de fortune ou ce genre de choses. Et le but, c'est pas juste de monter les compétences, mais c'est aussi de montrer qu'on est le plus beau. On est là, on parade.
3: Sur de l'ego.
1: Complètement. Hein. Il joue là-dessus et ça marche, en fait. C'est ça qui est terrible, c'est qu'on sait que ça ne fait pas tout, mais on tombe dedans quand même parce que, au milieu de tous ces gens qui sont... Enfin, de tous ces avatars qui sont beaux, qui ont la dernière armure avec des effets pas possibles. Toi, tu te balades avec avec ton truc pourri, tu fais peine. Donc c'est vrai que ça marche en fait là-dessus, ça te pousse, ça joue là-dessus parce qu'on essaie bien au début de résister, de dire non, j'en ai pas besoin. Mon équipement il ressemble à rien, mais en attendant j'ai ce qu'on appelle donc les stats. Je fais attention pour ceux qui connaissent pas. donc les statistiques de l'équipement, Mais après on a envie aussi d'avoir envie de se... Enfin, on a envie de voir son personnage comme on aime se regarder dans la glace pour dire ouais. Voilà, c'est ah là je suis bien, là c'est bien, je suis à mon avantage. Bah, pareil dans le jeu vidéo.
3: Et même la reconnaissance des autres personnes, oui. Du coup, en fait, et les regards ébahis que,
1: voilà,
3: que ouais, les
1: forcément.
3: Gens te lancent.
1: Voilà, l'équipement légendaire, donc ouais, forcément, il a plus de gueule que l'équipement qui est niveau 1. Voilà, quand tu te balades avec un équipement de haut niveau, il y en a, ils viennent et ils te demandent justement, waouh, c'est quoi ton dernier, enfin, ce que tu portes, et tu link le truc, tu vois, et bah, tu te la pètes un petit peu, on va
3: ouais,
1: pas se mentir.
3: Ça, hein. Après, au niveau économique, c'est un truc très bête, je viens de repenser à un vieux MMO, alors du coup, pas forcément RPG, quoi que ça permettait d'en faire, il y avait Second Life, qui du coup a quand même eu pas mal de succès, il y a énormément de marques qui ont monté des stores online avec des avatars, de la pub. C'était le principe est simple, hein, tu es toi
1: oui.
3: Et tu te balades dans des mondes virtuels qui peuvent être créés à la volée, des boutiques.
2: C'est l'ancêtre du métaverse, quoi.
3: Ouais, c'est
0: exactement ça.
3: C'est exactement ça.
0: Ouais. Ouais,
3: du coup, ouais.
0: C'était pas vraiment un jeu puisqu'il n'y avait pas de composante de gameplay, il n'y avait pas de...
3: T'avais des mondes où effectivement t'avais quand même...
0: Qui avaient été générés par les utilisateurs,
3: ouais,
0: mais pas par le développeur du service. Parce que je ne peux pas dire que c'est un jeu pour moi, tu vois, c'est un service qui était proposé à l'époque.
1: C'était une plateforme virtuelle
3: ouais,
1: sur laquelle on se retrouvait. Ouais.
0: Et alors ça avait été utilisé aussi par des artistes contemporains qui avaient fait des expositions semi-permanentes, de fait, sur le truc. C'est l'un des premiers jeux à avoir utilisé les casques. D'adaptation mentale. Je sais pas si tu vois. Ça utilisait les ondes cérébrales pour faire bouger ton personnage. Et c'était les premières fois que c'est apparu, enfin que j'ai vu ça apparaître, c'était il y a longtemps et c'était sur Second Life. Et ça revient seulement maintenant d'ailleurs, ça. Donc en avance sur son temps, mine de rien, ce projet. J'ai pas d'autre.
3: Ouais, si.
0: Voilà.
2: Et l'autre chose que permettait la finance, enfin le fait de financer un MMO tous les mois, c'est qu'on en a un peu parlé tout à l'heure, mais c'est qu'en fait il est tout le temps mis à jour, entre guillemets, il y a toujours des nouveautés, donc ça demande du travail de développement en permanence. Donc c'est assez logique en vrai qu'il y ait des demandes de finances régulières comme peut permettre un abonnement, quoi. Mais ouais, voilà, ça permettait aussi ce côté-là de développer un jeu après X années, de continuer de travailler dessus.
0: Alors, j'ai une question pour Chat plutôt, tiens. Concernant tout à l'heure l'équipement, tu parlais du fait que parfois, donc il faut récolter des ressources. Ah, parfois, ça peut prendre beaucoup de temps parce qu'il y a des ressources que tu récupères sur des ennemis qui tombent avec un pourcentage. Alors, parfois, non, pas toujours. Le loup, quand on le tabasse 400 fois, il va peut-être délivrer l'objet tant convoité que 10 fois, quoi. Et que donc cet objet, il faut en avoir peut-être 300 exemplaires pour avoir une armure de cuir tanné. Sauf qu'il te faut 4 armures de cuir tanné pour concevoir l'armure d'acier renforcée. Et donc, ça prend un temps colossal.
1: J'ai mal. J'ai mal rien que de t'entendre.
0: Et oui, je sais. Et que parfois, il y a des joueurs, ils préfèrent juste les acheter tout fait.
1: Oui. Oui, c'est vrai que l'économie du jeu, notamment, se base, là-dessus, pas seulement, mais il est possible, en effet, de te faire de l'argent en récoltant donc les composants. Voilà, ça peut être des minerais, ça peut être le cuir, le fer, l'orical, tout ça. Voilà, tu peux faire ça, le farm, comme on dit. Et le mettre en vente, sur ce qu'on appelle l'hôtel des ventes, ça, tu as toujours des joueurs, il y en aura toujours pour les acheter, et comme ça, tu participes à l'économie du jeu, tu te fais de l'argent, eux, ça leur permet parfois d'aller plus vite, parce que c'est parfois très très chiant de devoir te taper une heure à faire toute la carte, pour aller trouver tel minerai à tel endroit, ça peut être très chiant, je crois.
0: Surtout si tu te connectes une heure par semaine,
1: Mais Le fait est que pour avoir cet argent, voilà, pour acheter ce qui est mis en vente, il faut bien farm un petit peu. Il faut bien jouer au jeu pour avoir un peu d'argent pour l'acheter. Donc en fait, il y aura toujours un système qui t'oblige un petit peu à jouer. Donc en général, si tu fais pas par ce biais-là, donc par le système de vente, tu vas faire. Tu en as parlé tout à l'heure. Le fait quand il y a un boss qui apparaît sur une map, il y a tout un système qui s'appelle le World Boss Tour. Mmh. En tout cas, sur Guild Wars 2, c'est comme ça. Voilà, tu as un timer, tu as un site qui est dédié justement où tu sais quand et où apparaît tel monstre. Et en fait, il y a ce qu'on appelle un bus. Voilà, t'as un commandant qui vient, il fait un groupe, et en fait, il te partage le lien et en fait, tu le suis et on fait ça ensemble, en boucle. Voilà, et tu attends juste que le monstre arrive et c'est comme ça que tu arrives à avoir de l'expérience et de l'argent et des matériaux. Voilà, alors c'est très peu parce que chaque monstre a sa récompense, mais ça participe. Tu peux te faire ça un petit peu et si tu fais ça un petit peu tous les jours,
5: Veux dire que si tu agis en communauté de joueurs,
1: c'est plus facile.
5: D'accord, tu évolues plus vite.
1: Okay. Ah oui, tu te fonds littéralement dans la masse. C'est ce qu'on appelle un bus. Tu as plein de joueurs, ça peut être d'une vingtaine à beaucoup plus, ça dépend. Voilà, et tu te fonds dans la masse, tu suis tout le monde, ça consiste vraiment à taper. Voilà. Sur Guild Wars 2, en tout cas, avant, il y avait ce qu'on appelle une stratégie pour défaire le monstre. Mais maintenant, non. C'est maintenant, tu tapes. Voilà. Et vu que Guild Wars, il n'y a pas de système, tu n'as pas de classe de soins. Voilà. Donc, le fait de ne pas en avoir, tout le monde peut se soigner. Par contre, tu vas avoir des classes de soutien. Voilà. Donc ils vont te soigner, on va dire ça comme ça, ils vont te mettre tout un tas de bonus pour te soigner, te remettre plus de résistance et tout. Voilà. Et ça permet justement de tenir. Donc t'as intérêt aussi de savoir jouer ta classe quand tu vas affronter le gros monstre.
5: Alors, le temps passe et je serais d'avis de faire une petite pause musicale, si ça ne vous dérange pas, pour offrir un peu une petite bulle d'air à nos auditeurs. Et après, avec Chat, j'aimerais bien qu'on aborde une chose que j'aime beaucoup quand tu m'en parles, c'est-à-dire le RP.
1: Super.

0: Et de retour à l'antenne de Radio Grille Ouverte au 88.2, c'est Radio Game Over. Et nous explorons les univers vastes et infinis des massive multiplayer online role-playing game, quelque chose du genre. Donc les jeux de rôle massivement multijoueurs en ligne. Et j'avais une... Donc, on venait d'écouter la musique de Baldur's Gate, il faut quand même que je le présente. Magnifique bande-son par ailleurs. Que je ne comprends pas comment ça se fait qu'il n'ait pas reçu l'Oscar de la meilleure musique de l'année... Voilà, de l'année 2023, puisqu'il est sorti en 2023, ce jeu. Ouais. Et je voulais interroger Chat sur une pratique confidentielle que seules les élites des MMORPG, auxquelles seules les élites des MMORPG ont accès. le roleplay. Ouais, c'est quoi le roleplay? Tu peux nous expliquer, s'il te plaît.
1: Alors, donc, le roleplay, eh bien, ça consiste à... Si je dois faire la version vraiment rapide, c'est le principe, c'est d'inventer une vie à son personnage et qui n'est pas liée à celle du jeu. On évolue dans le monde du jeu, mais par contre, on invente une vie à son personnage. On lui donne un métier, par exemple, une famille, ce qu'on appelle un BG aussi, donc un background. On lui invente un passé, des choses qu'il aurait pu vivre et qui pourraient donner matière à l'interpréter plus tard. Voilà, donc ça peut être, on va pas se mentir, souvent en RP. On est souvent sur une vie un peu triste, voilà. Il faut donner de la matière, voilà, pour faire un peu dark.
0: C'est du drama, quoi.
1: Voilà, il y a pas mal de ça, c'est vrai. Hein. Bon, après, ça, c'est le niveau novice, parce qu'on a vraiment... on est un peu tous passés par là, c'est il y a la volonté de se rendre intéressant, et c'est vrai qu'on a peut-être un peu la vision... alors, ce que je veux dire, c'est pas totalement juste, mais... on va dire un peu manga du truc. Donc, c'est-à-dire qu'il y a un côté un peu exagéré. Voilà, on veut être le héros et on veut avoir l'air intéressant, donc on exagère certains traits. Voilà, mais en prenant de l'âge, en prenant de l'expérience, voilà, on crée des vies beaucoup plus, je dirais, logiques, plausibles, plus... plus secrète aussi, voilà. Tu peux avoir un personnage qui a une vie très, très sinistre, on va dire, mais par contre, qui, en apparence, a l'air très bien, ce qui donne envie aux gens de s'approcher, de se renseigner, de questionner, voilà, ce qui crée des interactions et ce qui donne le RP, voilà.
0: Alors, je pense qu'on fait un petit appel à tous les joueurs de MMORPG qui jouent un peu du RP en novice ou qui veulent se lancer. Surtout, n'arrivez pas en taverne en disant que vous êtes un assassin. parce que donc, les joueurs de RP, en fait, vont jouer le jeu en disant que, ben, théoriquement, vous n'avez pas intérêt à signaler que vous êtes un assassin professionnel. Hein. Personne n'est un assassin professionnel, sinon, ben, on vous dénonce et vous finissez en prison, en théorie. Voilà. Voilà. Et ça, bah, c'est pas le jeu qui le décide, hein, c'est la communauté de joueurs qui va l'interpréter et bah, après, à vous de sortir de prison tout seul. Ouais. J'ai à peu près bien résumé l'idée.
2: C'est ça.
0: Voilà.
2: Et je crois qu'il n'y a jamais eu autant d'orphelins avec un destin unique que dans des parties RP, bizarrement.
1: C'est vrai, oui. Oui, non, beaucoup de destins tragiques, c'est avec voilà, des choses parfois pas très nettes. Voilà.
0: Des fils de nobles bâtards.
1: Oui, oui.

0: Oui, oui, si.
1: Oui. Alors, oui, oui. Quand on joue noble, en général, hein, on aime bien taper dans ce qu'on va appeler, je veux dire, c'est le gratin, tu vois. Je veux dire, quand tu joues noble, en général, tu ne joues pas vraiment le bâtard. Hein, tu vas plutôt jouer celui qui est un bâtard.
2: Ah, d'accord, ok.
1: Non, non, parce que tu comprends, tu as eu un passé sombre avec quelqu'un. Voilà, c'est ton amour de jeunesse que t'as perdu, voilà.
2: Et alors, j'ai une question pour toi. Comment est-ce que ça se joue? Parce que toi, tu joues en textuel. Est-ce que ça se joue aussi en vocal, en auditif, avec des chats et tout?
1: Oui, alors il y a des jeux où tu joues en vocal, voilà, où tu es avec un micro-casque. Voilà. Tu joues toujours avec ton personnage. Hein, ça sert toujours de repère visuel pour les autres. Et selon ce que tu fais, où t'apparais, ou qui tu rencontres, bah voilà, tu vas avoir des interactions et tu littéralement joue ton personnage, voilà, tu lui donnes un timbre de voix particulier, tu vas changer ta diction, tout ça, voilà, comme si c'était c'est comme si c'était toi. Et ben moi par contre je ne fais pas ça parce que ben, je joue souvent homme, donc j'ai pas la voix qui va avec, mais donc je fais du textuel, voilà. Et là, pour le coup, donc, et ben, en fait, c'est un peu chacun sa sauce, je dirais. Il y a différentes façons d'écrire, mais qui est visuellement reconnaissable. Donc tu as ceux qui vont écrire comme dans les livres, on va dire ça comme ça. Donc c'est-à-dire que quand c'est quelque chose de dit par le personnage, tu vas avoir des guillemets. Mmh. Voilà. Et le reste de donc ce qu'on appelle une émote, donc c'est-à-dire le reste de sa gestuelle, des indicatifs de posture, de gestuelle, quelque chose d'auditif, hein, voilà, tout ce qui va servir à décrire. Voilà. Là, par contre, ce sera une émote. Voilà.
2: D'accord, une émote, c'est chat se lève et va prendre le pichet d'eau sur la table.
1: Voilà, exactement. Voilà. Ça te permet de donner plus de précision et de donner, comme un livre, en fait, un visuel à ce que tu racontes. Voilà. Et puis, bon, en fait, chacun a sa façon de faire.
2: Et à tour de rôle, les joueurs interviennent. Mmh. Donc, il y a un autre joueur qui va, après, surenchérir sur le chat, va chercher le pot sur la table, etc. Enfin, j'ai donné un exemple. Bien entendu, ce n'est pas ça qui se passe du tout. Mais c'est pour vous donner une idée de la manière dont les choses, elles vont s'enchaîner. Quoi.
1: Oui.
3: Ben, il y a beaucoup de... Enfin, ça s'est pas mal développé sur YouTube, les formats, ou sur Twitch même... en live, des parties de jeux de rôle organisées à distance, en vocal ou ce genre de choses. Ou sur YouTube, notamment avec un qui a eu un bon succès, qui s'appelle Game of Roll, où ils jouent avec un maître du jeu et ils interagissent entre eux.
0: Totalement. Et c'est, il y a Roll and Play aussi, Game of Roll par Fibre Tigre,
3: Pas mal de... Et c'est des histoires, quoi. C'est vraiment... Roll and Play, justement, c'est des acteurs qui jouent les personnages et du coup, ils s'amusent vraiment à créer tout un univers, mais également à jouer des scènes d'interaction entre personnages. Ça peut donner lieu à des trucs un peu rigolos, quoi. Donc, c'est vrai que ça a bien marché, quoi.
2: Parce que c'est hérité en fait complètement du jeu de rôle en fait, à la base du jeu de rôle papier, donc Donjons et Dragons, on pense tout de suite à celui-ci. Liantry, tu nous disais tout à l'heure que toi aussi tu avais fait pas mal de roleplay sur certains jeux.
0: Oui, sur pas mal sur Dark Age of Camelot, j'en ai fait sur Guild Wars, j'en ai fait sur, je ne sais plus, sur Ragnarok aussi. Vieux jeu coréen, du coup, qui d'ailleurs existe encore. Je crois qu'il y a une version mobile qui vient de sortir. C'est vraiment retrouver... de base, c'est social, effectivement. Un MMO, comme on disait tout à l'heure. Et puis, c'est vraiment retrouver un groupe de personnages qui partagent, du coup, une histoire commune avec ses dramas, avec ses trahisons, avec tout ce qui va être, en fait... clairement, en fait, des situations juste parfois de vie, des tranches de vie, en fait. Il n'y a pas forcément d'enjeu derrière autre qu'incarner son propre personnage.
1: C'est ça, en fait. Je pense que c'est ça la grande différence avec le jeu de rôle. C'est, comme tu dis, justement, que tu as le jeu de rôle où on va jouer une quête, une campagne, où tu te rassembles pas entre joueurs pour faire une tranche de vie, par exemple, boire un coup et c'est tout. Voilà, non, en général, il faut un but, on va dire. Alors que le RP, vu que tu peux te connecter n'importe quand et à toute heure, tu auras quasiment toujours en fait d'autres joueurs qui sont là pour la même raison. Et donc en fait, là pour le coup, on parle d'inette, comme on dit. Hein. Voilà, ouais. C'est, tu viens et tu parles de tout, n'importe quoi. Et si tu as des affinités, tu vas créer des liens plus profonds. Voilà, commencer à chercher les secrets entre guillemets du personnage en face, et avec un peu de chance, il va te rendre l'appareil en s'intéressant à toi, et ça crée les liens entre personnages.
2: Et donc, vous ne partez pas à l'aventure comme une guilde de rôle.
1: Ça arrive.
0: Si, mais pas forcément. Ça peut être juste vraiment du chill, en fait, autour d'un feu, d'un feu d'une auberge.
1: Ça dépend ce que tu joues. Il y en a beaucoup, par exemple, c'est, je pense, la majorité, qui jouent mercenaires. Mais c'est vrai que c'est très pratique parce que mercenaire, il peut côtoyer un peu toutes les classes, puisque justement, on va le mandater. C'est lui qui va faire des missions. Donc, en fait, il peut aussi bien se retrouver en taverne pour parler avec tout le monde. Donc, le RP, on va dire, ce qu'on appelle le RP d'Inette. Alors, c'est un peu négatif, mais concrètement, c'est comme ça que beaucoup de gens vont le dire. Voilà, c'est le RP où tu parles de tout, de rien, tu fais des connaissances. Mais c'est comme ça aussi que tu as des mandats, éventuellement. Mais tu peux être aussi mandaté par des gens, des nobles qui ont vraiment besoin de toi, et ça peut aussi bien poster une lettre à la poste que aller tuer je ne sais pas quel dragon, je ne sais où, ou trouver la fille perdue de je ne sais qui. Voilà, donc c'est en fait là au bon vouloir de chacun, ça dépend ses capacités, ce qu'il a envie de jouer aussi, parce que c'est très important. Et en fonction de, du rôle de ton personnage, oui, clairement. Parce que même si tu fais mercenaire, il y a des missions que tu feras pas, quoi.
2: Chat, moi je le sais, et est-ce que tu l'assumes à l'antenne? Mais est-ce que tu peux dire aux gens, c'était quoi ta spécificité de RPiste?
1: Parce que moi, elle m'a rôliste, fait... rôliste, pas RPiste.
2: Moi, j'invente des mots. De rôliste. Alors, parce que moi, ça m'a fait mourir de rire quand tu m'as dit ça. T'as choisi le meilleur métier du monde pour ton personnage.
1: Alors, moi, avant de le dire, je voudrais avoir l'avis des deux garçons. Je voudrais vraiment savoir ce qu'ils imaginent. Après, courtisane.
2: Non, j'ai dit qu'elle avait un chouette métier.
0: Ah, moi, j'aurais dit informateur.
1: Ah, c'est pas mal.
2: Il y a un lien.
1: Disons que je m'en sers notamment pour ça.
3: Alors là, je sais pas.
1: C'est rien, c'est pas grand chose en plus, mais bon, il faudra que je fasse un petit disclaimer quand même. Voilà, c'est, je joue un psychiatre.
0: Nice.
1: Voilà. Et je suis obligée de faire un disclaimer parce que, il y en a beaucoup qui vont penser sans doute que jouer psy, oui, en effet, c'est prendre quand même une certaine responsabilité, parce que malheureusement. Et ça, c'est un autre sujet qu'il faudra peut-être aborder un peu plus en profondeur après. C'est qu'en RP, enfin moi, dans la communauté où je suis notamment, je vois beaucoup de cas où, on ne va pas se mentir, ce qu'on appelle le BG des personnages, je ne suis pas sûre que ce soit que le personnage.
2: Le passif des personnages.
1: Voilà, la vie, tout ce qui les touche. Voilà. Quand ils viennent voir mon perso, donc moi, je suis dans le cadre du jeu. Voilà. Si je fais psychiatre, voilà, c'est uniquement pour donner aux autres l'occasion de briller sans que ce soit forcé. Parce que moi, ça fait 10 ans que je fais du RP, et que le souci que je rencontre, c'est que beaucoup de gens veulent briller, ils veulent attirer l'attention sur eux. Le problème, c'est que, comme tu l'as si bien dit, il y en a qui le font un petit peu de toutes les manières possibles, et c'est n'importe quoi. Donc, en effet, on a déjà réellement vu ça. On l'avait dit, justement, quelqu'un qui arrive en taverne et qui dit « je suis assassin professionnel ». Donc déjà, t'es grillé, mec, ça sert plus à rien, change de perso, change-toi de vie, voilà. Et vu qu'il y en a qui aiment ça, qui ont besoin de ça pour se donner peut-être une raison d'évoluer, parce qu'il y a l'évolution du personnage qui passe beaucoup par justement les difficultés et tout, je trouvais ça intéressant de joindre un psychiatre, parce que eux, ils peuvent venir parler, c'est légitime, entre guillemets, parce que ils ont une raison, et souvent, oui, une bonne raison, voilà. Et moi, je peux leur donner ça, et c'est sympa, quoi.
2: Ça va de pair avec le fait que, comme tu le disais en introduction, les gens inventent souvent des passifs à leur personnage, qui sont des passifs douloureux. Donc, il faut que le personnage, pour avancer scénaristiquement, il doit exorciser ça. Donc, toi, t'incarnes un psy, ça leur permet d'exorciser...
1: La
2: douleur, leur névrose oui, de personnage.
1: Ah oui, oui.
2: J'insiste, tu n'es pas psy dans la vraie
1: non,
2: vie.
1: Je ne suis pas psy.
2: Voilà, tu es psy pour personnage, en gros.
1: Exactement.
2: Voilà.
1: D'ailleurs, je fais plutôt une différence entre la psychanalyse et la thérapie. Voilà, moi, ce que je joue est plus du domaine de la thérapie. Voilà, ils vont beaucoup plus discuter, on va parler, et ça va être des questions où je tends à les questionner eux-mêmes. Voilà, enfin, à faire en sorte qu'ils se questionnent eux-mêmes sur pourquoi, en fait, ils pensent à pourquoi il y a, on va dire, un pattern. Voilà, parce qu'il y a beaucoup, on va dire, de sujets qui arrivent sur le tapis où on voit qu'en CRP, enfin, quand ça fait partie du jeu de rôle, parce que bon, bah oui, j'ai eu un souci avec tel dragon, depuis, je suis un peu triste. Bon, là, on en reste sur quelque chose de très plausible, pas de souci. Voilà. En tout cas, dans le monde du roleplay. Et puis, il y en a qui arrivent depuis quelques temps, en tout cas, c'est souvent ça, où on est sur des sujets plus sombres, moins fantaisistes, on va dire. Où on est sur des, par exemple... Pour donner un exemple, l'un des derniers RP que j'ai fait, psychanalyste comme ça, c'est un jeune homme, on va dire, qui a des soucis, notamment amoureux, qui a eu des soucis, par exemple, avec un homme plus vieux que lui, qui l'enfermait régulièrement. Il devait prendre un appart à deux.
2: Dans le jeu.
1: Oui, dans le jeu. Mais sauf que, alors, oui, mais pour contextualiser, voilà, on est sur Final Fantasy XIV, donc c'est-à-dire dans un truc très fantaisiste. Voilà, tout ça, toutes ces notions de loyer, d'appartement, de trucs comme ça. Enfin, j'ai envie de te dire, enfin,
2: ça n'existe pas. Oui.
1: Ça existe, mais personne ne le joue. C'est quelque chose de beaucoup trop pointu. Et quand on a l'habitude, voilà, de ça, on sait reconnaître quand il y a, quand on fait appel à des soucis qui font pas partie du jeu, parce que ça, c'est trop réaliste. Et là, on voit que on va dire que les soucis que ce personnage a, ils sont pas normaux, on va
2: ils
1: dire.
2: Sont ceux du joueur,
1: oui,
2: pas du personnage.
1: Clairement, avec des termes très précis, voilà, qui viennent.
3: T'as peut-être réussi à faire parler de quelqu'un, c'est des sujets sensibles qu'il a jamais peut-être osé aborder dans sa vie et qu'il a eu plus d'aisance
1: peut-être
3: derrière l'écran.
2: Mais... Si je l'ai fait aborder ce sujet, c'est parce que je pense qu'il y a en effet une idée de l'avatar, de la projection complète du joueur ouais, dans le RP et de plus en plus en fait. C'est pour ça que je t'ai fait t'arrêter là-dessus.
1: Ouais.
2: Parce que je trouvais que c'était intéressant de dire à quel point il y a un investissement du joueur dans son personnage.
0: Émotionnel.
2: Voilà. Et c'est normal parce que quand on voit tout le temps qu'on y passe, en fait, c'est une échappatoire aussi de ces contraintes. Et donc du coup, paradoxalement, elles apparaissent encore plus dans le jeu, quoi.
1: En tout cas,
2: félicitations, parce que ça ne doit pas être évident.
1: Non, mais il y a quand même beaucoup de plaisir à le faire, parce que comme dit, comment je pourrais dire ça ? On est tous passés par là, en fait. On a tous été très investis dans le roleplay, et je sais ce que c'est que de pleurer tous les soirs, parce qu'il ne s'est pas passé ce que je voulais, mais dans le sens où, je veux dire, j'ai été trop investie émotionnellement, qu'on ne s'est pas joué de moi, mais il y a quand même quelque chose de très puissant. Et heureusement, j'ai réussi à prendre du recul, et c'est pour ça, en fait, que, par exemple, l'étiquette de psychiatre permet justement de dire non, attention, maintenant j'ai une responsabilité, qu'elle soit vraie ou fausse. Les gens derrière, malheureusement, ce sont des jeunes, alors pas forcément 15 ans, hein, je veux dire, mais on est sur une tranche de, on va dire, entre 20 et 35 ans, on va dire, pour voir large. Et y en a beaucoup, des jeunes comme ça qui viennent et qui espèrent trouver quelque chose, et je le sens, et donc là je vois que j'ai une responsabilité. Donc c'est pour ça que moi je réduis ces temps-là, parce que je ne suis pas psy, j'ai peur, moi, de les informer, mais mal, de leur donner de fausses informations, des mauvaises idées aussi.
2: Puis c'est pas le but non plus, quoi.
1: Non, je ne suis pas là pour faire la thérapie de la personne, mais le problème c'est que c'est très compliqué de dire à quelqu'un qui te confie ça, de manière détournée en plus, parce que c'est pas assumé, voilà. C'est très difficile de lui dire, non, c'est stop, là, c'est ma limite, je ne veux pas. Parce que ça reste violent. Et moi, mon but, c'est, j'essaye de faire ça doucement, c'est-à-dire, questionne-toi là-dessus, tu vas y réfléchir, et tu reviens vers moi quand tu es prêt, quand tu l'as digéré, cette information. Parce que ça reste de la discussion douce, mais les termes sont... Enfin, les sujets sont violents.
2: Bon, je ne sais pas ce que tu as en pensé, toi, là-dessus, toi et tes études en psy.
1: Il n'y a rien qui va.
0: Non, non, non. Après, effectivement, comme tu dis, comme la frontière est flou, en fait. C'est vrai que c'est délicat parce que tu ne peux pas sortir non plus doigt de ton rôle de roleplay en disant va consulter quelqu'un qui pourra t'aider. Mais après, voilà, tu prêtes une oreille attentive, déjà, voilà, c'est déjà bien. Mais effectivement, c'est vrai que c'est une frontière qui est assez. Une position qui est assez tendue, je trouve.
1: Ouais.
0: Parfois, sur le. Sur, voilà, sur l'émotionnel que tu peux avoir aussi. Enfin, c'est-à-dire que tu entends aussi de la détresse de personne, quoi. Enfin, c'est pas...
1: Ouais. Elle est souvent cachée, de toute façon. Je pourrais jamais prouver que ce qui a été dit est bel et bien ça, mais comment dire, n'importe qui peut sentir que c'est vrai. C'est des choses qu'on sait parce qu'il y a la forme du ton qui est employé. Il y a parfois, de toute façon, des choses qui sont clairement dites. Moi, cette personne-là, justement, m'avait bien mis entre parenthèses, donc c'est-à-dire hors roleplay, justement, pour bien signifier que c'est vrai, voilà, que le sujet qui avait été traité donc, dans le roleplay, c'était... Il y avait une part de vrai, que ce que cette personne me disait. Je me disais, mais c'est bizarre, parce que je ne vois pas comment je peux le retranscrire dans le jeu. Et là, elle m'a précisé que, justement, en fait, ça, c'est par rapport à ma pote qui joue sur sa tablette en IRL, enfin, donc in real life. Et là, tu fais... ah oui, donc on n'est pas du tout sur du RP. Ouais. Donc, ok, là, c'est dit. Ok, bon, bah, c'est, bah super. Et bah, on va composer avec ça, parce que... Qu'est-ce que...
2: La théâtralité du roleplay.
1: Oui, mais c'est ça. Hein. Voilà.
2: Je propose toujours une petite pause musicale avec une sélection que tu as faite. tout droit sorti de Guild Wars 2, enfin d'une adaptation de Guild Wars 2. Est-ce que tu peux, tu te rappelles le titre?
1: Oui, c'est Fear Not This Night.
2: Alors, c'est réadapté par Jenny Frankenrow, c'est ça?
1: Non, non, c'est Scar, l'artiste. Okay. Voilà, donc version métal.

0: Et de retour une troisième fois sur Radio Grille Ouverte. C'est Radio Game Over. Je suis trop contente d'arriver à le dire les deux d'un coup comme ça. J'en profite à chaque fois. Vous écoutiez une reprise d'un thème musical issu de Guild Wars 2 qu'avait choisi Chat pour illustrer... ses goûts musicaux, vous les respectez ou pas, à vous de choisir.
1: Merci.
0: Moi, j'ai à peu près les mêmes, t'en fais pas. Ça va, j'ai même pire après, si tu veux.
1: Super.
0: Et comment parler de tout ce qui était social dans l'aspect de gérer les autres joueurs autour de soi dans la MMORPG, qui est quand même la composante majeure de ce type de jeu, de ce genre de jeu. J'avais envie qu'on s'arrête un peu sur aussi les pratiques non déviantes de vianterie. Désolée. Non, c'est tout à fait normal. N'en faites pas. Donc, Lantry qui, lui, jouait beaucoup sur Dark Age of Camelot et qui, entre autres, gérait quelques guildes, faisait partie...
2: Des petites guildes,
0: mais faisait partie de plus grosses guildes.
2: De plus grosses guildes, ouais.
0: Sur l'un donc, des jeux les plus mythiques des MMORPG, en fait.
2: Ouais, je sais pas si on peut dire mythique, je sais pas. J'ai pas connu beaucoup de monde qui connaissait le jeu de base, en fait, dans mon entourage.
0: Âges sombres de Camelot. Est-ce que ça a un rapport avec le roi Arthur ?
2: Totalement, en fait. Tout le principe était en fait, qu'il y avait un affrontement entre plusieurs royaumes. Et en fait, c'est ce qui m'a attiré directement, hein, c'est que ça mêlait légende arthurienne, tout ce qui était mythologie nordique. J'ai un trou incroyable. Et tout ce qui était elfe, tout ce qui était
0: celtique, indo-celtique.
2: Ouais, c'est ça. Okay. Exactement. Merci. J'arrivais pas à retrouver le terme celtique. Et du coup, en fait, il y avait une réelle séparation donc des royaumes et donc des races de personnages. Oui, ça s'appelle des races dans les MMO souvent.
0: C'est issu du jeu de rôle. Hein,
2: c'est issu notamment de l'univers Tolkien, de tout ce qui est mythologie.
1: C'est et différentes races, exactement.
2: Voilà, c'est ça. Hein, je veux dire, un elfe, c'est pas un humain, quoi.
0: Vous pataugez un peu, là, j'ai l'impression.
2: Non, plus sérieusement,
1: avec la justice.
2: Oui, ça pose un souci avec le terme.
0: Mais... On parlait de déviance avant, ça ne m'aide en rien du tout.
2: Non, ouais, donc plus sérieusement, en fait, c'est un de ceux qui m'a le plus accroché en termes de MMO, dans la mesure où si on choisissait un royaume, on n'accédait pas en fait aux autres royaumes. Donc du coup, c'était vraiment très clanique, on va dire. C'était des endroits où on commençait totalement séparés et on ne se rencontrait que sur des champs de bataille ou des zones contestées. Donc on pouvait y aller tout seul, bien sûr, dans ces zones, ce qui est rarement recommandé dans un jeu multijoueur, sachant qu'on doit gérer et l'environnement et les joueurs adverses, donc les ennemis, bien sûr. Et donc, du coup, on s'organise en guildes. Et donc, les guildes, c'est quoi ? C'est juste un regroupement de joueurs partageant la même... on va dire, dans le jeu, la même idéologie et les mêmes valeurs. Dans la réalité, c'est plus généralement un groupe d'amis ou des personnes qu'on rencontre dans nos aventures avec qui on décide de former un groupe d'abord, puis ensuite de formaliser ça. Donc on va partager en fait des ressources, donc voilà où on arrive sur l'aspect gestionnaire. On partage des ressources, les fameuses ressources dont parlait Chat tout à l'heure, durement acquises avec des heures et des heures de travail. Hein. On peut quasiment parler de travail pour certains maîtres de guilde, étant donné que c'est vraiment à temps complet que certains administrent en fait les joueurs. Donc pour les aider, donc il y a des guildes qui sont spécialisées dans certaines choses, donc qui acceptent les bas niveaux, qui les aident à progresser dans le jeu, et des guildes qui sont plus spécifiques, vraiment spécialisées juste pour aller soit tuer certains monstres, soit qui se concentrent sur le fait de tuer juste d'autres joueurs, en fait, donc anéantir d'autres guildes.
0: Parce que le but, c'est quand même de conquérir les autres territoires.
2: C'est exactement ça, en fait. Il y a quand même des frontières, en fait, qui sont avec des prises de forts, donc des vrais châteaux forts, hein, clairement, puisqu'on est vraiment sur l'époque médiévale. Donc, avec des assauts sur des châteaux, avec des ponts-levis à casser. Enfin, et en fait, voilà, tout ce qui était intéressant, c'était vraiment tout l'univers en lui-même qui faisait se rencontrer des trolls, du coup, mais des trolls de pierre, vraiment, avec des paladins issus de la table ronde. Donc voilà, c'était vraiment un jeu à part entière, enfin, pour moi, qui n'a pas eu d'équivalent trop dans les trois factions extrêmement marquées. World of Warcraft avait quand même ensuite repris le côté Horde, Alliance, avec l'incompréhension, du coup, quand on était d'un côté, on ne comprenait pas les paroles des autres joueurs. Ouais. Voilà, ça a été quand même aussi une bonne... voilà, vraiment faire une distinction entre les alliances, quoi. Et donc, ben, ouais, le principe de maître de guilde, du coup, c'est vraiment administrer toutes les personne, l'organisation, que ce soit au niveau du coffre commun, que ce soit donc au niveau de l'or, au niveau des ressources, nommer des personnes, des officiers notamment, qui permettent eux aussi de nommer de nouveaux membres dans la guilde, de gérer des stratégies et autres, de résoudre des conflits aussi, parce qu'il peut y avoir des conflits au sein des guildes, comme dans une grande famille dysfonctionnelle. Et donc voilà, c'est vraiment... en fait, oui, c'est un taf d'administrateur. C'est pour ça que tout à l'heure, je parlais de compétences, de leadership, enfin, de tout ce qui est leading et autres. Ça joue dedans, en fait.
3: Ouais, ça ressemble vraiment à de la gestion managériale.
2: C'est ça.
0: C'est du tactique. En fait, quand t'es maître de guilde, tu viens plus... t'es plus dans le RPG, t'es dans le tactical RPG, ouais. Quoi. C'est ouais. Toi qui places les autres joueurs, mais comme des pions sur un échiquier, quoi.
2: C'est un peu ça.
0: Quoi.
2: Ah,
0: et ouais. Tu dis, bon, bah, toi, tu vas prendre en charge les nouveaux venus.
2: C'est ça.
0: Tu vas leur expliquer comment est-ce qu'on... Pas comment est-ce qu'on joue, mais en tout cas, quels sont les comportements qui sont attendus aussi dans la guilde, parce que t'as aussi ce côté-là. T'as des règles définies parfois pas toujours,
2: oh, souvent,
0: dans certaines
2: ouais.
0: Guildes avec
2: un code, en fait,
0: c'est
2: hein,
0: ça.
2: Un code
0: un credo, quoi.
2: Ouais.
0: Et chaque guilde peut avoir des credos assez différents, finalement.
3: Ouais.
4: Donc, c'est vrai que tu es à la fois le papa, le patron, ouais. le grand frère, mais aussi le petit frère.
0: Très paternaliste, tout ça, finalement.
4: Ah ben,
0: il y aura toujours
2: Tarka,
0: des gens,
4: toujours quelqu'un qui veut être calife à la place du calife, tu vois.
2: Oui, totalement, c'est ça. Et puis voilà, c'est des jeux de pouvoir, c'est très bête, mais
4: ouais.
2: C'est vrai que le rôle de maître de guilde peut être envié.
0: Ah, oui.
2: Et pourtant, c'est pas... Enfin, c'est un rôle qui peut être ingrat,
4: ouais.
2: Hein,
4: ouais.
2: Clairement.
4: Ouais.
2: C'est, si quelque chose ne va pas dans la guilde, les trois quarts du temps, ça retombe sur le maître de guilde.
0: Ouais. Mutinerie, quoi.
2: C'est déjà arrivé.
4: Ouais.
2: Il y a déjà des guildes qui ont changé de direction suite à des embrouilles créées. C'est du jeu politique, hein, en vrai. Hein.
4: Ouais.
3: Ouais, puis faut s'imaginer. Alors là, c'est il y a des guildes qui, là, comme tu parles, je pense que c'est des guildes qui performent, qui visent un objectif et tout ça. Il y a des guildes qui sont ouvertes à tout le monde. Tu viens, tu rentres, tu t'en vas. Tu fais comme tu veux, c'est pas grave. Voilà, ça dépend un peu de tout, mais c'est vrai qu'une guilde qui veut un peu performer et tout ça, où il y a du coup beaucoup de joueurs, là tu parlais dans Dark Age de plus peut-être 200
2: ouais.
3: personnes dans une guilde, faut s'imaginer gérer 200 personnes. Dans Warcraft, c'était des raids de 40 joueurs. Bah, il faut gérer 40 personnes en direct avec des stratégies, des trucs pour pas que tout le monde meure et pas perdre une soirée où t'as fait venir 40 personnes pour jouer 3 heures. Enfin, voilà, ça demande vraiment, c'est de l'organisation, c'est dur, c'est pas ouais. évident comme poste.
0: Et puis parfois, c'est. Alors, il y a la légende de Leroy Jenkins, c'est ça, qui vient de World of Warcraft d'ailleurs, où c'est alors un raid sur un boss, ça a l'air d'être assez compliqué. Et visiblement, ça parlemente depuis des heures et des heures et des heures pour savoir quelle stratégie avoir, jusqu'à ce que bah, y en ait un qui pète un câble en fait et qui finisse par foncer dans le tas en gueulant. Leroy Jenkins. Et bah voilà. C'est... On a beau être maître de guilde, il y a toujours le, je vais dire le personne, le l'électron libre ouais, quoi ouais. qui peut tout faire Exactement. Briller.
4: Ouais, la vidéo est encore sur YouTube, il me semble. Ouais, elle est magnifique. C'est des heures de parlotte bon, qui sont coupées, évidemment, mais tout ça pour 2 minutes de massacre.
0: Oui, parce qu'à partir du moment où le boss est réveillé, bah, en fait, oui. il éclate tout le monde parce qu'il n'y a pas de stratégie, forcément.
4: Ouais, ils ne sont pas prêts.
0: C'est la débandade, quoi.
4: Il a tout fait foirer.
2: Ouais, mais c'est aussi ça, la liberté d'un MMO. Quand on regarde bien, en fait, c'est...
4: Ça a payé, en plus, c'est parce ça. Qu'il a fait des conventions, lui.
2: Oui.
4: Oh, il est connu
2: oui, il est connu.
3: Il a eu des personnages à son effigie sur Hearthstone, donc un jeu développé ouais. par Blizzard. Bah, il y a un héros, Leroy Jenkins. Il y a une carte Leroy Jenkins.
4: Ouais. Sérieux
3: ouais,
4: oui,
3: ouais,
4: oui,
3: non,
4: oui.
3: Ça a
4: la
3: bien
4: vache.
3: Marché.
4: Ouais. Ouais.
3: Bon, après, ça a été débunké. A priori, c'était un fake quoi. Ça a été orchestré,
4: ah ouais
3: tout
4: D'accord.
3: ça, ouais. Ça a été débunké, a priori. Mais, mais en tout cas, l'histoire était belle et elle a marché dans le temps très très longtemps. Et voilà, et il y a eu plein de petits dérivés de ce Leroy Jenkins.
0: Bah, c'est surtout qu'il est lui aussi resté dans la culture populaire.
2: Ouais,
0: quoi.
2: Oui.
0: Parce que maintenant, même moi, il y a des fois, quand je suis avec les amis, dont chat par exemple, à chaque fois qu'il faut faire une connerie, je serai la première à gueuler Leroy Jenkins. Quoi.
3: Ah ouais, c'est resté, c'est sûr.
2: Il y a un aspect juste qu'on n'a pas abordé sur les MMORPG, c'est les maîtres du jeu.
4: Ah ouais.
2: Hérité du jeu de rôle aussi, ouais. généralement qui sont pas forcément de l'équipe de développeurs, mais qui ont des. C'est pas de simples joueurs en fait, c'est des personnes qui ont un peu plus de pouvoir, on va dire ça,
4: ouais.
2: Que ce soit de modération ou pour animer des événements en fait. Et du coup, c'est aussi une manière de récompenser les joueurs fidèles. De les faire passer à un stade supérieur. Et je trouve que l'intérêt sur un MMO, quand on s'investit, c'est d'avoir son retour sur investissement en étant quand même reconnu. Je trouve que c'est quand même...
0: Ouais. C'est drôle que tu parles de ça, parce que parmi les notes, j'hésitais à en parler, il y avait la magnifique histoire de Final Fantasy XIV et de ses serveurs, quand tu parles de reconnaissance de l'investissement des joueurs. Donc, pour la petite histoire, il faut savoir que quand le jeu est sorti en 2010 de FF14, c'était une drouille pas possible. Il apportait rien de plus que son prédécesseur Final Fantasy XI.
2: Alors, il apportait moins.
0: Il apportait même moins. Moi, je sais pas, je ne l'ai pas joué. C'est une perte économique colossale à ce moment-là pour Square Enix, qui se dit, mais on ne peut pas couper le jeu, on a investi trop dedans. Donc, ce qui va se passer, c'est qu'ils vont mettre Naoki Yoshida à la tête du redéveloppement du jeu. Et puis Yoshida, il voit le bordel. Il dit, bon, bah, en fait, ce qu'on va faire, c'est qu'on va virer toute l'équipe. On va embaucher des Américains, puisque c'est eux qui savent faire des MMO, en fait. Sachant qu'en 2010, bah, forcément, il y avait eu World of Warcraft entre-temps, etc. etc. Donc, après... la sortie de Final Fantasy 11, si vous faites un peu le Final Fantasy 11 2001, c'est ça, World of Warcraft 2004. Donc là, forcément, en 2010, quand ils sortent FF14 et que ça marche pas, ils vont débaucher des gars de World of Warcraft pour refaire leur FF14, qui est une drouille sans nom. Donc à partir de là, ils commencent à remodifier certains aspects du jeu. Et puis, bah, comme il y a de moins en moins de joueurs, de toute façon, quitte à faire les choses bien, Yoshida a l'idée de génie, je trouve, de dire « on va de toute façon refondre les serveurs, refaire tout le jeu, on va down tout pendant 9 mois, on va tout fermer ». Mais il ne veut pas perdre ses joueurs. Il sait qu'il y a une communauté qui... les irréductibles Gaulois là, qui sont là, les irréductibles joueurs de FF14, qui sont là malgré la merde, en fait. Hein. Et il ne veut pas les perdre, cette communauté-là. Couper ton jeu pendant 9 mois, il est sûr qu'il va les perdre. Donc, ce qu'il fait, c'est qu'il crée un scénario de fin du monde pour expliquer scénaristiquement pourquoi est-ce que les serveurs ils vont être fermés aussi longtemps. Et alors, je ne sais plus c'est quand, c'est en 2015, je crois, j'avais les notes, mais en gros, à un moment donné, donc ils vont éteindre tous les serveurs pendant 9 mois et ils vont petit à petit envoyer aux irréductibles beaucoup de teasing pour leur dire restez, parce que vous allez voir, vous avez participé à quelque chose, il y a une fin de monde à laquelle vous avez participé, mais il va y avoir une résurrection de monde dans laquelle vous allez être les élus, en fait, puisque vous êtes restés jusqu'au bout, on vous aime, quoi. Et donc, 9 mois plus tard, quand le monde va se réouvrir, alors il y a une histoire comme quoi c'est 5 ans après la destruction, il y a un nouveau monde, etc. Chat, tu pourras peut-être mieux expliquer l'histoire de Final Fantasy XIV que moi. Mais de ce que j'ai compris, donc il y a ça qui arrive. Et les joueurs qui étaient restés sur les serveurs, qui avaient gardé leur compte, en fait, voient leur compte amélioré. Exactement comme tu disais vis-à-vis de ceux qui sont passés maître de guilde, quoi. Avec, alors, c'est pas des pouvoirs supplémentaires, mais il y a une marque sur leur peau, c'est ça. Ils sont.
2: Ouais, alors c'est une reconnaissance, c'est déjà, ne serait-ce que dans le nom, en fait, il me semble, si je me trompe pas. J'ai pas gardé mon compte de l'époque, donc je ne sais pas. Je sais que pendant un temps, ils ont carrément coupé les abonnements, en fait, c'est-à-dire qu'ils ont laissé le libre accès. Avant la fermeture et la destruction.
0: Oui, c'est ça. Ils ont commencé par offrir les abonnements aux joueurs qui étaient restés actifs.
2: Et hein. j'ai pas retrouvé mon compte, donc je ne sais pas ce qu'il y a eu après sur la suite. J'aurais bien aimé, mais j'ai pas l'info exacte.
0: Donc, voilà, moi, je trouvais que ça avait été une idée de génie de Yoshida. Et d'ailleurs, c'est tellement une idée de génie que ils lui ont refourgué tous les Final Fantasy derrière, puisqu'il a sauvé le jeu. Il faut savoir que la licence Final Fantasy, elle n'est pas au mieux. Que Final Fantasy XIV, c'est le truc qui fonctionne le mieux chez Square Enix, qui est le plus rentable et qui maintient, je vais dire, à flot l'entreprise, quoi. Tellement, on en a parlé, hein, 100 000 joueurs par jour, c'est énorme. Hein.
3: Ouais, il a bien remonté la pente, ouais, effectivement. Ça avait pas trop pris au début, puis là, maintenant, il est bien joué, ouais. Beaucoup de monde.
4: Cela dit, il faut qu'apparemment, au vu de la dernière extension qui est sortie, c'est Dawn Trail, je crois. Apparemment, elle n'a pas beaucoup plu, donc j'entends souvent beaucoup de joueurs dire que franchement, là, c'est la dernière. Après, s'il remonte pas le niveau, on va dire, il y a quelque chose qui s'est brisé vraiment avec cette extension. J'ai vu, moi, je l'ai pas personnellement, je me suis arrêtée à celle d'avant et visiblement, elle a fait beaucoup de blessés, entre guillemets, parce qu'ils ne reconnaissent pas l'univers dans lequel ils ont évolué depuis le début.
2: J'ai envie de te dire, il y a eu quand même ça aussi avec Cataclysm pour World of Warcraft, en fait, ouais. Où il y a quand même eu le monde qui a été, entre guillemets, changé, et où ça n'a pas plu à énormément de joueurs. Donc, après, c'est un risque qu'ils peuvent prendre, et je trouve que c'est soit un risque effectivement qui paye, soit on arrive à couler le jeu, mais c'est pas mal parfois de relancer un peu l'intérêt des joueurs.
0: Même dans WoW, il semble que le Mists of Pandaria n'avait pas fait l'unanimité non plus. Oui. Parce que d'un seul coup, on se retrouve à jouer des pandas géants.
2: Oui, mais des pandas qui font du kung-fu. Oui. Je trouve quand même vachement classe.
0: C'est drôle, mais est-ce que ça a sa place dans un WoW, quoi? Dans un Warcraft?
2: Ça a rajouté une nouvelle classe, le moine. C'est vrai. Ouais. Enfin, du coup, en fait, oui.
0: Mais pourquoi
2: c'est
0: panda? Et pourquoi pas?
3: Ouais, pourquoi pas?
0: Ouais, bon, d'accord.
2: T'as des gobelins, t'as des orcs.
0: Et je viens de me rendre compte que parmi les anecdotes de MMORPG, on n'a pas parlé de l'anecdote du sang vicié de WoW.
4: Ah,
3: parce qu'elle est, il y a eu une vidéo en plus récemment là qui est sortie sur le sujet. Après, elle a été, en soi, c'est un événement un peu anecdotique dans WoW parce que il y avait tellement trop de choses que c'est un peu passé inaperçu. Il y a plein de gens qui s'en sont pas rendu compte a priori, mais c'est vrai qu'il y a eu un bug dans le jeu où il y a un joueur qui a ramené, enfin non, c'est un un pet, donc un serviteur d'un joueur, qui a ramené une maladie dans une capitale et qui s'est développée, qui s'est propagée à tout le monde.
2: Ouais, une épidémie.
3: Et une épidémie qui tuait les joueurs et en boucle. Et du coup, les gens, ils arrivaient, ils se connectaient, ils mouraient et, dans la ville alors qu'ils faisaient rien. Et, ouais. Et ils ne pouvaient pas y échapper, quoi. Et ça a duré pas très longtemps, je crois, mais
0: il y a eu des mesures de quarantaine et tout.
3: Ouais, ouais, c'était voilà. Ça a fait une histoire. Ouais.
4: Ça rappelle quelque chose.
0: Bah, mais alors, rigole pas, parce qu'en fait, il se trouve que les épidémiologistes utilisent l'anecdote du sang vicié de World of Warcraft pour étudier les comportements des gens en cas de pandémie, quoi. Et ils l'ont réutilisé et ressorti au moment de la pandémie du Covid, quoi.
4: Oui, bah, en même temps, c'est vrai que tu as à ta disposition un moyen de voir à peu près comment ça fonctionne. Ouais. J'ai vu la fameuse vidéo, justement, parce que je ne connaissais pas, je n'ai pas joué à WoW, donc je n'étais pas au courant. J'ai découvert à travers cette vidéo, je ne sais plus comment elle s'appelle d'ailleurs, c'est le virus qui a failli tuer le jeu vidéo.
0: Je me demande si ce n'est pas jeuxvideo.com qui l'avait sorti.
3: Je
0: ne
3: sais plus.
4: Non,
3: j'aurais dit pas Ego, mais... Un des deux, il y a Ego et un autre gars qui font des bonnes vidéos sur le jeu vidéo. Je vais pas réussir à retrouver le nom non plus. Mais bon, si, enfin voilà, si vous êtes intéressé, je pense que vous tapez sans vicier World of Warcraft ou épidémie sans vicier, vous allez trouver. L'heure avance, on arrive bientôt à la fin de l'émission. On a parlé pas mal de nos anciens jeux et des jeux. Est-ce que on peut peut-être parler de futurs jeux MMO qui vous attendriez, que si vous suivez un peu le...
4: Non,
0: vas-y.
4: Alors, moi, le problème, c'est que le jeu que j'attends, il est même pas en projet, je crois. Enfin, il est en projet, mais genre, et c'est le Seigneur des Anneaux, mais qui serait... Enfin, fait par Amazon, apparemment, qui projette de faire un nouveau... Voilà, il y a The Lord of the Rings online, mais là, ils voudraient en faire un. Je ne sais pas si ça va se faire. Honnêtement, moi, j'aimerais bien. Sinon, c'est Cyberpunk le 2. Voilà.
0: Mmh. Ah, ils parlent de faire un Cyberpunk en MMO
4: Oui.
0: Ah bah oui, ça va de soi.
3: À la GTA un peu, enfin dans
2: l'univers. À la Cyberpunk.
3: Enfin là c'est pas un comparatif, c'est vrai, mais je veux dire
4: tu pourrais faire du co-op en fait là-dessus. Okay. Donc j'avoue que moi, enfin personnellement, j'adore Cyberpunk, j'adore cet univers, donc vraiment je n'attends que ça. Voilà.
3: Et d'ailleurs, on a parlé de JDR tout à l'heure. Aujourd'hui, dans la plupart des jeux en ligne, tu as des serveurs JDR. Quoi. Enfin, tu as des gens qui font du JDR. Les jeux sont prétexte maintenant quasi à être utilisés en JDR. Ouais. Quoi.
4: Oui, tu as des petits trucs. Genre sur Guild Wars, tu as une fenêtre de recherche pour trouver des groupes et faire ce que tu veux. Tout en bas, tu as une section, c'est « Jeux de rôle ». Et la dernière fois, j'ai vu que c'était utilisé. J'avais jamais vu ça de ma vie.
0: Ils ont arrêté de se cacher.
2: Même les déclinaisons de jeux de MMO ont été déclinées en jeux dans le papier.
0: Ouais.
2: Enfin, je veux dire, il y a eu du
0: Warcraft,
2: notamment. Ah oui. Dark Souls, mais on n'est pas sur du MMO. Mais...
0: Oui.
2: En jeu, moi, en MMO qui compte sortir, j'ai rien qui m'accroche en fait.
3: Okay.
2: Je vois pas. J'ai beau regarder, il n'y a rien qui m'a donné envie. Ne parlons pas de Star Citizen, ne sortira jamais. Mais dans 10 ans ou 20 ans. Mais ouais, non, là pour l'instant, j'ai pas vu une actu de MMO qui m'a accroché.
3: Ok. Moi, il y avait Ashes of Creation. J'en ai parlé un tout petit peu avant qu'on démarre l'émission, qui est un jeu qui devrait sortir en 2026, je dirais, ou peut-être 2027. Il est encore en cours de développement et qui se veut dans la lignée de... un peu de WoW, je dirais, à ses débuts. Enfin, voilà, c'est un truc assez compliqué, quoi. C'est pas très accessible. Ça demande pas mal, je pense, d'investissement. Je sais pas trop. C'est encore en projet. Mais voilà, moi, c'est un de ceux-là que j'attends pour voir un peu. Est-ce que je me remettrai un MMO ou pas ? Je sais pas. Parce que c'est vrai que ça demande quand même aussi pas mal d'investissement, faut pas se mentir.
4: Ouais.
3: En tout cas, si tu veux avancer et tout ça, ça demande pas mal d'investissement. Donc,
4: ouais.
3: C'est toujours à prendre avec précaution de se dire est-ce qu'on se remet un MMO ou pas.
0: Moi, j'avais réussi à esquiver. Alors, vous le saurez maintenant, je n'ai jamais joué vraiment à un MMO. Ah oui, non, mais vraiment, parce que je me suis toujours dit que ça puait les ennuis en termes de temps. Ça rentrait pas dans mon emploi du temps, ce truc-là.
2: Je vois pas tout ce que tu veux dire.
0: Déjà, quand j'avais 10 ans, ça rentrait pas dans mon emploi du temps.
4: C'est ce qui est quand même très, très drôle quand on sait que tu passes quand même beaucoup de temps à tester les jeux. Tu vois, par exemple, tu as fini Star Ocean avant moi. C'est pourtant des heures. Oui. Tu as fini Final Fantasy XVI.
0: 200 heures, c'est fini. Après, on n'en parle plus, quoi.
2: Ouais, 200 heures, tu fais le prologue, quoi, sur un MMO. Donc,
4: Alors, non, en vrai de vrai, un MMO, si tu fais que la quête principale, tu vois, que tu ne fais pas tout le reste, le farm et compagnie, je veux dire que tu t'intéresses qu'à l'histoire. C'est plié en 2-2 aussi. Hein. Tout est basé sur le fait que tu vas jouer en communauté, tu vas aller chercher les composants, tu vas faire ton armure légendaire et là, bon, c'est parti. Je veux dire, là, tu vas hypothéquer déjà un membre de ta famille pour réussir à avoir les compos. Enfin, je veux dire, c'est
2: mais
4: mort.
2: Quel est l'intérêt, en fait, de le jouer comme un jeu solo, entre guillemets
4: Eh oui.
0: Mais c'est peut-être ça, j'aime pas jouer avec des gens.
4: Mais que fais-tu là ? Est-ce que tu veux en parler ?
0: La psy sort de sa coquille.
4: Pardon, déformation professionnelle.
0: Bon, eh ben, est-ce qu'on ne terminerait pas avec une toute petite musique pour clôturer cette émission ?
4: Mm-hmm.
0: Je propose la musique de Dark Age of Camelot.
3: C'est vrai. Et t'en avais ramené une autre que tu voulais passer.
0: Ouais, mais alors on n'aura pas. Genre, coup, je garde mon coup de gueule pour la prochaine fois. Je commencerai mon coup de gueule à la prochaine émission.
4: Tu as tout
0: et
4: ce
0: on va juste dire un grand merci à tout le monde. Et on se retrouve dans un mois.
3: Ouais.
0: Je vous rappelle qu'on est diffusé le premier vendredi de chaque mois de 19h à 21h. Et nous sommes rediffusés. François, est-ce que tu
3: C'est ça. Le cinquième vendredi du mois, donc on est diffusé ce vendredi, donc le 3 octobre, on sera rediffusé le 31 octobre pour ceux qui prennent l'émission en cours, et la prochaine émission du mois de novembre, ça sera le 7 novembre.
0: Et je remercie Chat et Liantri d'être venus participer, merci beaucoup.
4: Merci à vous.
3: Merci à vous, bonne soirée.
4: À bientôt,
3: soirée.
4: Au revoir.

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Il est minuit. Minuit.

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Il est 1h. Une heure.

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0: En Inde, là, tu vois, j'ai une petite amie. Elle a passé un an dans une université indienne. C'est elle qui m'a raconté. J'ai des lettres d'elle de 7 pages où elle me parle des citrons. Elle m'a dit, on nous a fait étudier Fanon en Inde, alors qu'en France, on ne le regarde pas plus en Europe que les cailloux de la route.
1: 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Nous étudions ce problème. Nous nous y penchons depuis bientôt un siècle, oui, mais sans avancer en rien. 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